0: et maintenant de la chanson de Daube. Besoin de rien, envie de toi.
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2: Étonnant, non ?

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0: Bonjour à tous. Alors, à qui vont profiter les astres aujourd'hui, 2 août? Nous fêtons Julien.
1: Bélier, au travail, le climat solaire vous mettra à l'épreuve en vous amenant un concurrent redoutable, aussi puissant ou influent que vous.
0: Taureau, la méditation peut être le remède à un certain mal-être. Ainsi, vous pouvez trouver la réponse à certaines de vos préoccupations.
1: Gémeaux, marquez donc une pause, vous en avez vraiment besoin. Lion, une rencontre intéressante pourrait bien changer le cours des choses.
0: Cancer, la chance est de votre côté, tout vous réussit en ce moment.
1: Lion, une question d'argent est à l'ordre du jour, situation à régler sans tarder.
0: Vierge, vous êtes morose ou pessimiste? Ressaisissez-vous, ami Vierge.
1: Balance, méfiez-vous d'une tendance à grossir vos moindres contrariétés, surtout aujourd'hui.
0: Scorpion, une bonne nouvelle pourrait bien vous arriver. Si vous étiez dans l'attente d'une réponse, alors celle-ci ne devrait plus tarder. Se voudra rassurante.
1: Sagittaire, un projet important se prépare. Cela devient de plus en plus important chaque jour, alors ne lâchez pas prise.
0: Capricorne, vous recherchez la tranquillité en ce moment et vous vous isolez des mouvements extérieurs.
1: Verseau, cassez donc la routine afin de prendre plus de plaisir dans votre travail. Il est temps de prendre un certain nombre d'initiatives.
0: Enfin, Poisson, vous jouez les gentils organisateurs. Ce rôle vous va si bien que vous ne pouvez y échapper de toute façon. Bonne journée à tous. À demain. Demain, nous fêterons Armel.
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1: Seuls les gens que nous connaissons et qui nous créent des problèmes nous fournissent vraiment l'occasion de pratiquer la tolérance et la patience. Nos ennemis, ou plus largement tous ceux qui nous veulent du mal, méritent le plus grand respect et doivent être considérés comme nos professeurs les plus précieux. Le Dalai Lama.
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3: Bonjour à tous, direction la Russie pour commencer avec cette explosion provoquée par un engin explosif artisanal. Elle a fait 3 morts et une 20aine de blessés hier dans un café de Moscou. Selon les premiers éléments, la femme qui transportait l'engin s'était vue refuser l'entrée dans l'établissement par un agent de sécurité. Elle a été tuée dans l'explosion. En France, Sébastien Lecornu veut rassurer. Les incendies sont aujourd'hui sous contrôle dans notre pays, promet le Premier ministre dans les colonnes de la Tribune dimanche. Il annonce également la nomination d'un coordinateur national rattaché à Matignon pour piloter le chantier de la reconstruction dans les zones sinistrées par les feux. Sébastien Lecornu appelle aussi à aller en vacances en Gironde par solidarité. En attendant, sur le terrain, le méga-feu qui a ravagé 42 000 hectares en Gironde est désormais fixé. Il ne progresse plus, mais il y a encore des points chauds. Au total, 208 000 habitants ont été autorisés à rentrer chez eux sur les 224 000 évacués au plus fort de l'incendie. Et puis du côté du Var, le feu est stabilisé, mais les opérations des pompiers ont continué cette nuit. Près de 1 800 hectares ont brûlé depuis vendredi. C'est dans ce contexte très tendu que le mercure va rapidement grimper aujourd'hui sur le quart sud-est du pays. Une 20aine de départements est placée en vigilance orange canicule pour terminer la semaine, du territoire de Belfort jusqu'au bord de la Méditerranée. Jusqu'à 38 degrés sont attendus dans certains secteurs. Dans l'actualité également, ce drame ce week-end en Loire-Atlantique. Une jeune femme est décédée hier en milieu de journée après un accident de saut en parachute dans le périmètre de l'aéroport de Saint-Nazaire. Une chute de 3000 mètres. Une enquête est en cours pour comprendre précisément ce qu'il s'est passé. Et puis un premier maillot jaune sur le Tour de France Femmes, c'est la néerlandaise Lorena Wiebes qui a remporté hier la première étape au sprint en Suisse du côté de Lausanne. Première journée tranquille pour Pauline Ferrand-Prévot qui n'a pas perdu de temps au classement général. 148 km au programme aujourd'hui, toujours de l'autre côté de la frontière entre Aigle et Genève. Voilà pour l'info, très bon début de journée.
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1: Le 12 janvier 1894, voit le jour à Liévin le premier champion du monde français de boxe. Tout de suite, le récit de ce jour historique pour le sport tricolore. Le 12 octobre 1920 fait date dans l'histoire du sport français et plus précisément dans l'histoire de la boxe tricolore. Nous sommes mardi soir, il est 21h, heure locale. Le ring de Jersey City à New York se prépare à recevoir dans ce coin diamétralement opposé Battling Levinsky, champion du monde des poids mi-lourds en titre d'un côté et de l'autre Georges Carpentier, le français champion d'Europe toute catégorie. Près de 20 000 spectateurs se sont massés dans la salle new-yorkaise et le but de Georges Carpentier est de décrocher un titre mondial qui n'a jamais été la propriété d'un Français. La cloche retentit, le combat commence, le nordiste rentre très vite dans son match et harcèle dès le début de la rencontre son adversaire américain. Son poing gauche épouse fréquemment, très fréquemment même, la face de Battling Levinsky. Un round, deux rounds, trois, quatre reprises, l'Américain semble étouffé, jusqu'à un crochet du droit victorieux de Georges Carpentier en pleine mâchoire. Barney Lebrowitz, le vrai patronyme de Battling Levinsky, est KO. À cet instant, Carpentier n'est peut-être pas conscient encore de la portée de son triomphe, de son exploit, mais il devient là le premier tricolore champion du monde de boxe en ce 12 octobre 1920. Allez, on se donne rendez-vous demain pour d'autres histoires d'un jour avec Mémoire Sport.
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0: Bonjour à tous. Alors, à qui vont profiter les astres aujourd'hui, 2 août, nous fêtons Julien.
1: Bélier, au travail, le climat solaire vous mettra à l'épreuve en vous amenant un concurrent redoutable, aussi puissant ou influent que vous.
0: Taureau, la méditation peut être le remède à un certain mal-être. Ainsi, vous pouvez trouver la réponse à certaines de vos préoccupations.
1: Gémeaux, marquez donc une pause, vous en avez vraiment besoin. Lion, une rencontre intéressante pourrait bien changer le cours des choses.
0: Cancer, la chance est de votre côté, tout vous réussit en ce moment.
1: Lion, une question d'argent est à l'ordre du jour, situation à régler sans tarder.
0: Vierge, vous êtes morose ou pessimiste? Ressaisissez-vous, ami Vierge.
1: Balance, méfiez-vous d'une tendance à grossir vos moindres contrariétés, surtout aujourd'hui.
0: Scorpion, une bonne nouvelle pourrait bien vous arriver. Si vous étiez dans l'attente d'une réponse, alors celle-ci ne devrait plus tarder. Elle se voudra rassurante.
1: Sagittaire, un projet important se prépare. Cela devient de plus en plus important chaque jour, alors ne lâchez pas prise.
0: Capricorne, vous recherchez la tranquillité en ce moment et vous vous isolez des mouvements extérieurs.
1: Verseau, cassez donc la routine afin de prendre plus de plaisir dans votre travail. Il est temps de prendre un certain nombre d'initiatives.
0: Enfin, Poisson, vous jouez les gentils organisateurs. Ce rôle vous va si bien que vous ne pouvez y échapper de toute façon. Bonne journée à tous. À demain. Demain, nous fêterons Armel.
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de prise de tête, c'est l'heure du café. Je dirais même plus, du philo-café. Allez, philo-café. Dans l'art de l'écriture et de la lecture, tu ne peux enseigner avant d'avoir appris. Il en est de même, à plus forte raison, de l'art de la vie. Marc Aurèle, extrait de « Penser pour moi-même ».

plaisir de vous interpréter quelques chansonnettes dont je suis l'auteur. En voici une intitulée La femme fatale. Chanson de Wamp. 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
1: Bonjour à tous. Les incendies sont globalement sous contrôle en France, même si tout cela reste très évolutif. Ce sont les mots de Sébastien Lecornu, alors que les pompiers sont toujours mobilisés en Gironde ou encore dans le Var. Dans les colonnes de la Tribune dimanche, le Premier ministre annonce également qu'un coordinateur national rattaché à Matignon va être nommé pour piloter le chantier de la reconstruction dans les zones sinistrées par les feux. En attendant, sur le terrain, la situation est toujours précaire dans le Var. Le feu dans le massif du Gros Bessillon est stabilisé, mais le préfet préfère rester prudent car les vents changent et sont parfois tournoyants. Près de 1800 hectares ont été ravagés par les flammes. Et puis du côté de la Gironde, le feu est fixé, il ne progresse plus, mais il n'est pas éteint. 208 000 habitants étaient autorisés à rentrer chez eux sur les 224 000 évacués au plus fort de l'incendie. Et dans le même temps, l'inquiétude dans les Deux-Sèvres. Près de 1500 personnes se sont retrouvées ce week-end pour une rave party sur une parcelle agricole privée à Aubigny. Un événement pourtant interdit par la préfecture en raison du risque d'incendie. La musique a été coupée hier en fin de journée, mais quelques dizaines de personnes refusaient encore de quitter les lieux malgré la pression des agriculteurs. Dans ce contexte, l'épisode caniculaire se poursuit dans le sud-est du pays. 20 départements sont placés en vigilance orange pour terminer cette semaine. On retrouve notamment l'Ain, les Alpes de Haute-Provence, les Hautes-Alpes, mais également le Var où les pompiers luttent contre les incendies. À la une également, cette nouvelle déclaration de Donald Trump. Le président américain assure que les États-Unis et Israël suspendent leurs frappes prévues contre l'Iran à la demande de Téhéran, à condition qu'un accord soit rapidement conclu. Selon plusieurs médias, Washington envisageait de nouveaux bombardements massifs ce week-end. Et puis le sport avec le Tour de France Femmes et le premier maillot jaune pour la reine du sprint. Lorena Wiebes a remporté hier la première étape de cette grande boucle féminine 2026 autour de Lausanne en Suisse. Un peu moins de 148 km au programme aujourd'hui entre Aigle et Genève. Très belle matinée.
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0: aujourd'hui, nos pas nous mènent aux confins sud de la Champagne sartoise, en pays sablésien, canton de Loué, à la rencontre des AVCéens, les près de 350 habitants de AVC. Non, s'il vous plaît, pas d'humour noir médical possible pour le gentilé. Commune qui doit son nom à l'anthroponyme latin tel que Abacius, Avinus ou Avicius. Bordée à l'est par la Vègre, commune rurale à habitat très dispersé, AVC est bordée par Saint-Denis-d'Orc, Brulon, Chevillé, Poilier-sur-Vègre, Cossé-en-Champagne, qui est commune de Mayenne, et Viré-en-Champagne. Pour le plaisir de visiter, direction le château de Martigne, inscrit au titre des monuments historiques depuis 1990. Rendez-vous également à l'église Saint-Gilles, qui possède des ouvertures en ogive. Le clocher est en bâtière, bâti sur une puissante tour carrée. Une cloche y a été installée en 1979, prénommée Jeanne Michel, fondue à Orléans en septembre 1979. À noter que de nombreux édifices à AVC sont construits en utilisant la pierre de roussard, qui est un grès ferreux et qui donne par l'oxydation de fer sa couleur brune rousse typique. Cette pierre est une pierre facile à tailler et donne lieu à des entourages de fenêtres, des cheminées, des bandeaux de pierre, des pierres de chaînage, comme justement au château de Martigné. Sur le plan historique, comme la région du Maine dans son ensemble, AVC est une commune marquée par la guerre de Cent Ans et par les troubles révolutionnaires. Pendant la Révolution, réputé essentiellement royaliste, le château de Martigné a néanmoins été tour à tour le quartier général des troupes royalistes et des troupes républicaines. Au cours de la Seconde Guerre mondiale, AVC a été la première commune sartoise libérée par les troupes américaines arrivant de Cossé-en-Champagne. Fin de cette balade à AVC, mais nous nous retrouvons très vite pour une nouvelle déambulation sartoise. À bientôt, et sartoisement vôtre.
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2: Le Festival d'art plastique de Bessé-sur-Braye, c'est du 14 juillet au 23 août. Trois expositions successives de 15 jours. Rendez-vous au château de Courtenvaux de 14h30 à 18h30, du mardi au dimanche. Entrée libre.
1: Vendredi 31 juillet, samedi 1er août et dimanche 2 août, c'est les 3 jours de Neuville à Neuville-sur-Sarthe. Avec au programme vendredi, un super loto à 18h à la salle polyvalente. Samedi, une fête foraine et de la restauration au terrain communal. Et dimanche, un bric-à-brac et un bal gratuit avec l'orchestre Macadam à la salle polyvalente. Un événement organisé par le comité des fêtes de Neuville-sur-Sarthe. Le dimanche 2 août, rendez-vous à 14h sur le parking des étangs du Gohan à Bouloir pour un rallye nature pédestre à la poursuite de la tortue, le trésor de Gohan. Parcours d'environ 2,5 km, nombre de places limitées. Inscription auprès de la Société d'études et de protection de l'environnement nord et est de la Sarthe. Inscription recommandée, gratuit pour les adhérents. Prévoir de bonnes chaussures et des vêtements adaptés en fonction de la météo. 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

0: Bonjour à tous. Alors, à qui vont profiter les astres aujourd'hui, 2 août? Nous fêtons Julien.
1: Bélier, au travail, le climat solaire vous mettra à l'épreuve en vous amenant un concurrent redoutable, aussi puissant ou influent que vous.
0: Taureau, la méditation peut être le remède à un certain mal-être. Ainsi, vous pouvez trouver la réponse à certaines de vos préoccupations.
1: Gémeaux, marquez donc une pause, vous en avez vraiment besoin. Lion, une rencontre intéressante pourrait bien changer le cours des choses.
0: Cancer, la chance est de votre côté, tout vous réussit en ce moment.
1: Lion, une question d'argent est à l'ordre du jour, situation à régler sans tarder.
0: Vierge, vous êtes morose ou pessimiste? Ressaisissez-vous, ami Vierge.
1: Balance, méfiez-vous d'une tendance à grossir vos moindres contrariétés, surtout aujourd'hui.
0: Scorpion, une bonne nouvelle pourrait bien vous arriver. Si vous étiez dans l'attente d'une réponse, alors celle-ci ne devrait plus tarder. Se voudra rassurante.
1: Sagittaire, un projet important se prépare. Cela devient de plus en plus important chaque jour, alors ne lâchez pas prise.
0: Capricorne, vous recherchez la tranquillité en ce moment et vous vous isolez des mouvements extérieurs.
1: Verseau, cassez donc la routine afin de prendre plus de plaisir dans votre travail. Il est temps de prendre un certain nombre d'initiatives.
0: Enfin, Poisson, vous jouez les gentils organisateurs. Ce rôle vous va si bien que vous ne pouvez y échapper de toute façon. Bonne journée à tous. À demain. Demain, nous fêterons Armel.
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1: Seuls les gens que nous connaissons et qui nous créent des problèmes nous fournissent vraiment l'occasion de pratiquer la tolérance et la patience. Nos ennemis, ou plus largement tous ceux qui nous veulent du mal, méritent le plus grand respect et doivent être considérés comme nos professeurs les plus précieux. Le Dalai Lama.
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2: Bonjour à tous. Le feu dans le Var est stabilisé mais pas fixé. L'incendie a parcouru 1800 hectares depuis la reprise du feu, soit un total de près de 6000 hectares depuis la semaine dernière. Pour contenir le feu hier, les secours ont procédé à 450 largages, un record selon le préfet qui a pris la parole hier soir. Il a également fait le point sur les dégâts matériels dans le département. Écoutez le préfet du Var, Simon Babre.
3: Nous sommes à 33 maisons détruites sur les 10 premiers jours du feu et 7 maisons détruites sur les 2 derniers jours. Donc ça fait une quarantaine de maisons détruites. Gardons l'approximation puisque ça n'est pas une précision scientifique. Et au total, 70 habitations impactées. Nous avons mis en place des dispositifs d'accompagnement des sinistrés dès lundi dernier, qui sont toujours en vigueur. Ça vaut pour les assureurs, ça vaut pour les produits de première nécessité et les pécules de première nécessité que peuvent apporter différents organismes. Ça vaut aussi pour le soutien psychologique.
2: Et du côté de la Gironde, le méga-feu est fixé, ne progresse plus. 208 000 personnes sur les 220 000 évacués ont pu rentrer chez elles. 9 départements du sud de l'Hexagone restent en vigilance orange sur la carte de la météo des forêts aujourd'hui. Et le mercure va aussi rapidement grimper dans les prochaines heures sur le quart sud-est. Une vingtaine de départements est placée en vigilance orange canicule pour terminer cette semaine du territoire de Belfort jusqu'au bord de la Méditerranée. Dans l'actu également, la situation à Ceuta est quasiment revenue à la normale selon l'Espagne. Au moins 67 migrants sont morts en essayant d'entrer dans l'enclave espagnole. Les ministres de l'Intérieur des pays de l'Union européenne se réuniront mardi en visioconférence afin d'échanger sur la crise migratoire dans la région. Et puis dans les bassins, Léon Marchand sera bien présent au championnat d'Europe de natation qui débute dans quelques jours à Saint-Denis. Le nageur français qui est touché au niveau de l'adducteur s'alignera bien en papillon et en crawl, mais reste incertain pour le 400 mètres 4 nages à cause de la brasse. Bonne journée à tous.

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0: Bonjour. Aujourd'hui, nos pas nous mènent aux confins sud de la Champagne sartoise, en pays sablésien, canton de Loué, à la rencontre des AVCéens, les près de 350 habitants de AVC. Non, s'il vous plaît, pas d'humour noir médical possible pour le gentilé. Commune qui doit son nom à l'anthroponyme latin tel que Abacius, Avinus ou Avicius. Bordée à l'est par la Vègre, commune rurale à habitat très dispersé, AVC est bordée par Saint-Denis-d'Orc, Brulon, Chevillé, Poilier-sur-Vègre, Cossé-en-Champagne, qui est commune de Mayenne, et Viré-en-Champagne. Pour le plaisir de visiter, direction le château de Martigne, inscrit au titre des monuments historiques depuis 1990. Rendez-vous également à l'église Saint-Gilles, qui possède des ouvertures en ogive. Le clocher est en bâtière, bâti sur une puissante tour carrée. Une cloche y a été installée en 1979, prénommée Jeanne-Michel, fondue à Orléans en septembre 1979. À noter que de nombreux édifices à AVC sont construits en utilisant la pierre de roussard, qui est un grès ferreux et qui donne par l'oxydation de fer sa couleur brune rousse typique. Cette pierre est une pierre facile à tailler et donne lieu à des entourages de fenêtres, des cheminées, des bandeaux de pierre, des pierres de chaînage, comme justement au château de Martigné. Sur le plan historique, comme la région du Maine dans son ensemble, AVC est une commune marquée par la guerre de Cent Ans et par les troubles révolutionnaires. Pendant la Révolution, réputé essentiellement royaliste, le château de Martigné a néanmoins été tour à tour le quartier général des troupes royalistes et des troupes républicaines. Au cours de la Seconde Guerre mondiale, AVC a été la première commune sartoise libérée par les troupes américaines arrivant de Cossé-en-Champagne. Fin de cette balade à AVC, mais nous nous retrouvons très vite pour une nouvelle déambulation sartoise. À bientôt, et sartoisement vôtre.
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1: Le comité des fêtes de Villennes-sous-Lucé vous propose une soirée fouée à Villennes-sous-Lucé le samedi 15 août à partir de 19h30 à l'aire du Pont Roman. Fouée à volonté de l'entrée au dessert, l'animation est assurée par Bercé Événements. Plus de renseignements et réservations en ligne sur Hello Asso, comité des fêtes de Villennes-sous-Lucé. Le club Génération Mouvement de Bouloire organise un bal avec l'orchestre de Bruno Leblanc le dimanche 26 juillet à partir de 14h à la salle polyvalente de Bouloire. Renseignements et réservations auprès de l'association Génération Mouvement à Bouloire.
2: Le Festival d'art plastique de Bessay-sur-Braye, c'est du 14 juillet au 23 août. Trois expositions successives de 15 jours. Rendez-vous au château de Courtenvaux de 14h30 à 18h30, du mardi au dimanche. Entrée libre.
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0: une dose de rock.
1: Bienvenue à vous. Votre dose de rock du jour sur Ornithorynx et The Who
0: avec le titre
1: My Wife.

0: My Wife dans The Who, c'était votre dose de rock pour aujourd'hui. Restez à l'écoute du 90.2. Et souvenez-vous que le rock'n'roll est immortel.
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0: Bonjour à tous. Alors, à qui vont profiter les astres aujourd'hui, 2 août? Nous fêtons Julien.
1: Bélier, au travail, le climat solaire vous mettra à l'épreuve en vous amenant un concurrent redoutable, aussi puissant ou influent que vous.
0: Taureau, la méditation peut être le remède à un certain mal-être. Ainsi, vous pouvez trouver la réponse à certaines de vos préoccupations.
1: Gémeaux, marquez donc une pause, vous en avez vraiment besoin. Lion, une rencontre intéressante pourrait bien changer le cours des choses.

0: Cancer, la chance est de votre côté, tout vous réussit en ce moment.
1: Lion, une question d'argent est à l'ordre du jour, situation à régler sans tarder.
0: Vierge, vous êtes morose ou pessimiste? Ressaisissez-vous, ami Vierge.
1: Balance, méfiez-vous d'une tendance à grossir vos moindres contrariétés, surtout aujourd'hui.
0: Scorpion, une bonne nouvelle pourrait bien vous arriver. Si vous étiez dans l'attente d'une réponse, alors celle-ci ne devrait plus tarder. Elle se voudra rassurante.
1: Sagittaire, un projet important se prépare. Cela devient de plus en plus important chaque jour, alors ne lâchez pas prise.
0: Capricorne, vous recherchez la tranquillité en ce moment et vous vous isolez des mouvements extérieurs.
1: Verseau, cassez donc la routine afin de prendre plus de plaisir dans votre travail. Il est temps de prendre un certain nombre d'initiatives.
0: Enfin, Poisson, vous jouez les gentils organisateurs. Ce rôle vous va si bien que vous ne pouvez y échapper de toute façon. Bonne journée à tous. À demain. Demain, nous fêterons Armel.

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1: Ben voilà, c'est moi Fredo le porteur. Ce que j'en vois défiler des gens du matin au soir dans ma gare, où ce qu'on dit qu'ils sont si bizarres, des décidés, des hésitants, des pressés, des qui prennent leur temps. Tandis que moi, je prends leur valise. Et dans tous ceux-là qui s'en vont, on n'en voit jamais un qui se dise le porteur. Peut-être qu'il trouverait ça bon de monter avec nous dans le wagon. Alors, je reste Fredo le porteur. L'autre jour, un taxi s'arrête. Je me précipite, c'était mon tour. J'ouvre la portière, je rentre la tête pour bien voir s'il y avait du lourd. Et puis, là que j'aperçois une fille. Une fille qui avait tellement de beauté que j'en étais paralysé tout en tremblotant sur mes quilles. Elle me dit avec un sourire, « Tenez, porteur, prenez tout ça. » Et moi, comme un mannequin en cire, je la regardais et puis je bougeais pas. J'avais envie de lui dire, « Madame, depuis qu'il m'est permis de rêver, depuis que je connais le verbe aimer dans le corps, dans le cœur et puis dans l'âme, c'est toujours à vous que j'ai pensé. Sûrement vous étiez l'inconnue, celle qu'on arrange à sa façon, qui refuse rien, qui se met toute nue, et qui a la peau comme une chanson dont chaque refrain dirait « Je t'aime ». Et je suis là devant vos yeux, vos grands yeux bleus, si beaux, si sombres, qui trouvent moyen avec tant d'ombre de rester tellement lumineux, qu'il faut convenir que dans le fond des cieux, la nuit a dû crever son voile, pour que ces plus jolies étoiles dégringolent s'installer chez eux. Mais la fille m'a interrompu, hein. Alors l'ami, qu'est-ce que vous faites? Ça va pas bien, vous êtes perdu? Je lui ai dit non, en secouant la tête. Bon alors, qu'elle a dit, ça va? Attendez pas, prenez tout ça. Et j'ai empoigné les bagages, les sacs, les cartons à chapeau. Je me suis tout filé sur le dos. Et je suis parti dans son sillage, vers le wagon capitonné, où ce que je l'ai doucement installé, pour qu'elle soit bien pendant le voyage. Quand elle m'a tendu du pognon, sûrement qu'elle a pas dû comprendre pourquoi que subitement j'ai dit non. Et que je me suis dépêché de descendre. J'ai bu un coup, deux coups, trois coups. J'ai bu jusqu'à temps que je sois sous. Puis j'ai expliqué au poteau les beaux yeux et les cheveux de ma blonde. Quand j'ai eu fini de raconter, si vous avez vu à la ronde, comment qu'ils ont tous rigolé. Moi, j'ai rigolé avec eux. Entre hommes, fallait ça, c'était mieux. Mais ce que ça me faisait mal de rire. Surtout que je pouvais pas leur dire que d'un coup, je me sentais tout vieux. Parce que moi, Fredo le porteur, je venais de faire la plus grande bêtise en ayant porté la valise qui pour toujours emmenait mon cœur.
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3: Bonjour à toutes et à tous, bienvenue sur l'antenne de votre radio locale Ornithorynque dans une nouvelle balade à Moncho. Aujourd'hui, Moncho, l'ornithorynque, se déplace du côté des étangs de Gohan à Bouloir à la rencontre de Philippe Mercier. Bonjour Philippe.
4: Bonjour.
3: Alors Philippe, tu es membre de la CPNES, la Société d'études et de protection de l'environnement Nord et Est Sarthe, et tu organise un événement le 2 août à l'ENS, l'espace naturel sensible de Gohan.
4: Oui, absolument. Désolé pour le CPNS, c'est un peu long comme nom, hein. Mais bref, c'est historique en fait. Oui, donc on organise ce rallye parce qu'en fait on fait partie du comité de pilotage de l'ENS de Gohan depuis peu en fait. Et puis on fait un rallye dans l'association, on fait un rallye tous les 2 ans à peu près. Et donc on s'était dit que ça serait bien de le faire à Gohan parce que le site est vraiment bien, super, intéressant. Cloisonné, enfin il y a plein de petits milieux à découvrir et puis un petit des sentiers, donc voilà, c'est ça la raison.
3: À la poursuite de la tortue, le trésor de Gohan. Quel rapport entre la tortue et Gohan?
4: Alors
3: que la tortue c'est le petit cours d'eau qui a
4: oui,
3: à Bouloir.
4: Absolument, oui, ben c'est on avait trouvé que le nom était quand même original pour un cours d'eau, hein, pour un petit ruisseau. Donc dans le rallye d'ailleurs, il y aura des hypothèses hein, pour expliquer l'origine du nom. Mm-hmm. Et puis on a, parce que tout le monde le sait pas, mais en fait il y a un pirate qui est venu finir ses jours à Bouloir.
3: D'accord.
4: Il s'appelait Gohan le Vert. On connaît Rackham le Rouge, mais il y avait Gohan le Vert. Et il aurait caché, parce qu'on a retrouvé ses mémoires, une carte aussi, il aurait caché un trésor justement à Gohan. Et donc on propose aux participants du rallye de retrouver le trésor.
3: Et de repartir avec.
4: Et repartir avec, oui, pourquoi pas.
3: Bon, en tout cas, une journée en famille ou entre amis.
4: Absolument, oui. L'idée, c'est de s'amuser. Hein.
3: En tout cas, un après-midi.
4: Voilà, un après-midi.
3: C'est à partir de 14h voilà. Qu'on se donne rendez-vous sur le parking rue de la Gare, à la sortie de Bouloir, sur la route de Torigny-sur-Duye. Il va se passer quoi pendant grosso modo, c'est 2,5 km de parcours.
4: Alors, donc, on déjà marcher, observer hein, dans la nature. Il y a des parties très intéressantes à voir hein, pour un promeneur. Donc ça. Et puis, ben, on a imaginé des jeux, des énigmes en rapport avec ce qu'on va voir ou pas d'ailleurs. Et donc, il y aura des organisateurs qui seront espacés tout au long du parcours, donc qui proposeront des énigmes, des jeux, et en récompense, les participants récupéreront un petit morceau de la carte du trésor, et à la fin, ils auront une carte complète, une énigme à résoudre, et donc la possibilité de retrouver, de savoir ce que c'est que le trésor de Gohan.
3: D'accord.
4: Et de le retrouver.
3: Est-ce qu'on va pouvoir avoir un petit cadeau pour les auditeurs d'Ornithorynque? Un petit indice
4: On
3: en parlera à la fin de cette interview. Ce rallye, donc, à la poursuite de la tortue, le trésor de Gohan. Ce rallye nature pédestre est organisé tous les 2 ans, en tout cas, par la CPNES, puisque vous vous occupez de 2 espaces naturels sensibles. Celui du Gohan à Bouloir et un autre du côté de la Ferté-Bernard.
4: Oui, c'est ça, tout à fait. On s'est retrouvé chargé de, enfin, on participe au comité de pilotage. C'est pas, il y a pas un enjeu énorme, mais on donne notre avis, on étudie, on observe, on essaye de compléter un peu ce qu'on sait sur ces espaces naturels sensibles. Voilà, mais c'est pas notre seule activité à la CPNES. Hein. On organise le but de la CPNES, c'est une association de protection de la nature. Mmh. Pour protéger, il faut bien connaître. Donc on étudie ce qu'on a. Hein, et puis après, il faut avoir des soutiens pour pouvoir protéger activement. Et donc on initie aussi les gens pour qu'ils prennent conscience de certaines choses qui nous paraissent importantes en rapport avec l'environnement. Donc on organise tout un tas de sorties. C'est plutôt de l'initiation, hein. C'est pas, y a pas besoin d'être expert pour participer à ces animations-là.
3: On peut adhérer à cette association.
4: Absolument, oui. On a besoin d'adhérents.
3: Le 2 août, lorsque le public viendra, ce sera également l'occasion de découvrir, pour celles et ceux qui ne connaissent pas, la CPNES.
4: Voilà.
3: Et puis adhérer à l'association, puisque le parcours de ce rallye nature est gratuit pour les adhérents de la CPNES et 3 € pour les non-adhérents. Pour couvrir des faux frais.
4: Voilà, c'est ça. Oui, les impressions de documents, des choses comme ça. En fait, toutes nos animations, bon, sauf exception, sont à 3 € pour les non-adhérents. L'idée, c'est de les motiver à adhérer, parce qu'en fait, l'adhésion, ça doit être 16 € pour une personne et 21 € pour une famille.
3: D'accord.
4: Donc, ça reste raisonnable et il y a plein d'animations. Il y en a plus d'une par mois, donc on peut rentabiliser l'adhésion assez rapidement.
3: Vous aussi, vous avez peut-être même pouvoir redécouvrir cet espace naturel du Gohan, puisque la CPNES, j'imagine, a déjà fait un petit repérage, est déjà venu plus d'une fois.
4: Oui, on est passé plusieurs fois à différentes saisons pour voir un peu comment ça évoluait. Et donc, on a toujours des surprises en fait. Hein. La nature, c'est ça, c'est fascinant, c'est que en fait, les animaux, les plantes, y a toujours des petites choses qu'on ne connaît pas et qu'on découvre et c'est passionnant.
3: Alors, on va même découvrir des sentiers que peut-être très peu d'entre vous ont même mis les pieds, puisque c'est un parcours de 2,5 km, alors que c'est vrai que quand on passe, on se dit, oh, ça fait pas 2,5 km. Mais si, là, on va pouvoir vraiment découvrir des endroits.
4: On va serpenter. Les chemins sont vraiment intéressants, font passer dans des endroits peu ordinaires. Il y a plusieurs milieux différents. C'est du milieu humide essentiellement, mais boisé, non boisé. Il y a beaucoup de choses à observer. Quand on a fait le repérage la dernière fois, là, je suis tombé sur une plume d'une espèce d'oiseau qu'on n'avait pas entendu ni vu. Et donc voilà, on l'a rajouté à la liste. Et comme quoi, tous les indices sont bons à prendre. Donc j'espère qu'on en trouvera d'autres.
3: Justement, on va plus parler de l'espace, des espaces naturels. Combien il y a à peu près d'oiseaux, de variétés d'oiseaux ici à Augan, à Bouloir?
4: Alors là, c'est une colle parce que je ne sais pas exactement. Il y a une liste, hein, il y a un inventaire qui a été fait.
3: Ouais. Cet inventaire, on peut le retrouver en contactant directement la CPNS ou peut-être sur le site internet cpns.fr.
4: Non, aussi. C'est pas nous qui l'avons réalisé. C'est un bureau d'études.
3: D'accord.
4: En fait, quand le projet de faire un ENS de cette zone-là a été envisagé, il fallait faire un inventaire pour savoir si ça valait la peine. Et donc il y a un bureau d'études qui est passé à plusieurs reprises, parce qu'en fait on peut pas observer l'ensemble de la faune et de la flore en une visite de quelques jours, hein. Il faut s'étaler dans le temps. Et donc c'est à ce moment-là que ça a été fait. C'est un gros pavé. Et donc là je pense qu'il faudrait s'adresser peut-être à la mairie ou nous on en a un exemplaire, mais voilà.
3: La CPNS, Société d'études et de protection de l'environnement Nord et Est Sarthe, alors qui ne fait pas, tu le disais, que organiser des rallyes nature, que s'occuper des espaces naturels sensibles. Il y a beaucoup d'autres activités de la CPNS.
4: Oui, alors on est des naturalistes en fait, hein, un peu dans le sens ancien du mot, c'est-à-dire qu'on est curieux de la nature d'une manière générale. Donc on a des animations, ça va démarrer, on a des microscopes, donc on observe toute la vie qu'il y a dans une goutte d'eau, et c'est assez fascinant. Ça a pas mal de succès ces animations-là, parce qu'en fait les gens ignorent complètement ce qu'ils ont dans leur eau, et on a des sacrées surprises, il y a des drôles de bêtes, hein. Et donc voilà, ça démarre là, on fait de la botanique, on regarde des oiseaux, on va chercher des champignons, il y a énormément d'animations tout au long de l'année, et puis on fait des choses qui sortent un petit peu de ce que font traditionnellement les sociétés qui s'intéressent à la nature, c'est-à-dire qu'on fait de la géologie aussi, on emmène les gens chercher des fossiles par exemple, ou de l'astronomie. Il va y avoir le 12 août une éclipse qui sera totale en Espagne, nous on aura une éclipse partielle, mais elle sera déjà quand même assez impressionnante à observer, et donc on va proposer, ça sera sur le site, hein, le lieu de rendez-vous précis, mais ça sera en fin de journée le 12 août, hein, puisque ça se termine juste avant le soleil, le coucher du soleil, et donc on est équipé, il y aura du matériel, et on expliquera ce qui se passe, et on observe.
3: Pour la nature, qui dit nature dit également, eh bien, notre avenir, c'est nos enfants. La CPNS intervient aussi auprès des écoles.
4: Oui, alors on a cette activité-là. Effectivement, il y a des enseignants qui nous demandent chaque année, en fait, de faire des animations pour les jeunes. C'est des sixièmes. La dernière fois qu'on a fait ça, c'était des sixièmes. Et on fait ça en collaboration avec les enseignants, évidemment. Et il y avait donc, c'était aux Ageux, et on a observé les oiseaux. Il y avait des tortues aussi. Alors c'est pas des tortues.
3: C'est pas le cours. Là, on parle plus du cours d'eau de Bouloir.
4: Voilà. Et les jeunes étaient vraiment super contents d'avoir observé des tortues qui venaient se chauffer au soleil sur des morceaux de bois qui flottaient. Et puis il y avait une autre animation, donc on se les échangeait sur la biodiversité et la façon dont ça fonctionne. Qui mange qui mange quoi? Voilà, l'idée c'est de prendre conscience de notre environnement.
3: Ben là justement on va peut-être également pouvoir en prendre conscience, parce que le but c'est évidemment de jouer le dimanche 2 août, mais aussi de voir dans plus profondeur cet espace naturel sensible, les étangs de Gohan à Bouloir, pour ce rallye nature pédestre à la poursuite de la tortue, le trésor de Gohan, à venir retrouver le dimanche 2 août à 14h. Rendez-vous sur le parking route de Torigny-sur-Duye, c'est rue de la Gare à Bouloir, hein, sur la route de Torigny, organisé par la CPNS. Ça vous coûtera 3€ pour les non-adhérents, c'est gratuit pour les adhérents. On prévient quand même de prévoir de bonnes chaussures, parce que pour l'instant, c'est pas
4: aussi. Oui, s'il y a eu un orage la veille, par exemple, ça risque d'être un petit peu spongieux par endroit, quoi. Mais mais bon, je pense que c'est peu
3: probable.
4: Peut-être
3: pas y aller en claquette.
4: Voilà. Mais sinon, les chemins sont bien aménagés.
3: Bon, Philippe, chose promise, chose due, avant de se quitter, un petit indice pour nos auditeurs, pour celles et ceux qui se rendront le 2 août aux étangs de Gohan à Bouloir pour ce rallye nature pédestre. L'indice pour le premier.
4: La première énigme, voilà. Parce qu'en fait, il y a des énigmes de logique qui peuvent être un peu tarabiscoté, on va dire. Et donc la première énigme, en fait la réponse est dans l'énoncé de l'énigme. Hein, voilà, c'est un petit cadeau comme ça que je vous fais. Donc bien lire l'énoncé, pas se laisser embrouiller.
3: D'accord.
4: Et aller voir ce qui est important.
3: Bon, eh bien rendez-vous le dimanche 2 août à 14h sur le parking de l'espace naturel sensible des étangs de Gohan à Bouloir pour ce rallye nature pédestre organisé par la CPNS. Plus d'infos sur cpns.fr. Le mieux, c'est de réserver en amont.
4: Oui, absolument, oui, parce qu'en fait, il y aura peu d'équipes. Hein. On n'a pas prévu de faire ça pour énormément de gens. On pense à une douzaine d'équipes, donc voilà. Et donc, oui, c'est préférable de s'inscrire 02 43 93 87 87 ou une adresse mail aussi, cpnsbis@orange.fr.
3: L'affiche est à retrouver sur le site internet de la radio www.ornithorynque.net. Merci Philippe Mercier d'être venu au micro de la radio pour nous parler de ce rallye nature qui aura lieu, je le rappelle, le dimanche 2 août à 14h à Bouloir. Au revoir.
4: Merci, au revoir.
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5: Bonjour à tous. Cette nouvelle déclaration de Donald Trump, le président américain assure que les États-Unis et Israël suspendent leurs frappes prévues contre l'Iran à la demande de Téhéran, à condition qu'un accord soit rapidement conclu. Selon plusieurs médias, Washington envisageait de nouveaux bombardements massifs ce week-end. En Russie, cette explosion provoquée par un engin explosif artisanal, selon la police, elle a fait 3 morts et une 20aine de blessés hier dans un café de Moscou. La femme qui transportait l'engin s'était vue refuser l'entrée dans l'établissement par un agent de sécurité. Elle a été tuée dans l'explosion. Retour en France où les incendies sont globalement sous contrôle, même si tout cela reste très évolutif. Ce sont les mots de Sébastien Lecornu alors que les pompiers sont toujours mobilisés en Gironde ou encore dans le Var. Dans les colonnes de la Tribune dimanche, le Premier ministre annonce également qu'un coordinateur national rattaché à Matignon va être nommé pour piloter le chantier de la reconstruction dans les zones sinistrées par les feux. En attendant, sur le terrain, la situation est toujours précaire dans le Var. Le feu dans le massif du Gros Bessillon est stabilisé, mais le préfet reste prudent. Près de 1800 hectares supplémentaires ont été ravagés par les flammes. Du côté de la Gironde, le feu est fixé. Il ne progresse plus, mais il n'est pas éteint. Dans ce contexte, l'épisode caniculaire se poursuit dans le sud-est du pays. 20 départements sont placés en vigilance orange pour terminer cette semaine. On retrouve notamment l'Ain, les Alpes de Haute-Provence, les Hautes-Alpes, mais également le Var où les pompiers luttent contre les incendies. Le week-end de chasse et croisée continue. Bison futé hisse encore le drapeau rouge dans le sens des départs sur une bonne partie du pays. Les principales difficultés sont attendues dans le sud-ouest et dans la région Auvergne-Rhône-Alpes entre le début d'après-midi et le début de soirée. Et puis un premier maillot jaune sur le Tour de France Femmes, c'est la néerlandaise Lorena Wiebes qui a remporté hier la première étape en Suisse du côté de Lausanne. 148 km au programme aujourd'hui, toujours de l'autre côté de la frontière entre Aigle et Genève. Très bonne journée à tous.

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Les Creatures of the Night, que sont les musiciens du groupe Kiss, viennent vous en servir une pour laquelle vous aurez plaisir de confirmer I Love It Loud après dégustation. L'album Creatures of the Night du groupe Kiss au menu de l'émission. 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
8: gagner dans la. 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
2: Bonjour à tous. Des dernières nouvelles rassurantes. Dans le Var, l'incendie n'a pas évolué ces dernières heures et la majorité des mesures d'évacuation a été levée, annonçait le préfet du département. Les pompiers sont encore sur le terrain. Cette fin de matinée, ils poursuivent le travail sur les points chauds et le traitement des lisières. Pour rappel, l'incendie a parcouru 1800 hectares depuis la reprise du feu vendredi. Du côté de la Gironde, le méga-feu fixé ne progresse plus. 208 000 personnes sur les 220 000 évacuées ont pu rentrer chez elles. 9 départements du sud de l'Hexagone restent en vigilance orange sur la carte de la météo des forêts aujourd'hui. Et le mercure va également rapidement grimper dans les prochaines heures dans l'est et le sud-est de l'Hexagone. Une vingtaine de départements est placée en vigilance orange canicule pour terminer cette semaine, du territoire de Belfort jusqu'au bord de la Méditerranée. Dans ce contexte, le week-end de chasse et croisée continue. Bison futé hisse encore le drapeau rouge dans le sens des départs sur une bonne partie du pays. Les principales difficultés sont attendues dans le sud-ouest et dans la région Auvergne-Rhône-Alpes entre le début d'après-midi et le début de soirée. Dans le reste de l'actualité, les autorités russes évoquent un acte terroriste. Au moins 3 personnes ont été tuées et 21 autres blessées hier dans une explosion survenue dans un café à Moscou. La suspecte a été tuée par cet engin explosif artisanal. Cette nouvelle déclaration de Donald Trump, le président américain, assure que les États-Unis et Israël suspendent leur frappe prévue contre l'Iran à la demande de Téhéran, à condition qu'un accord soit rapidement conclu. Le directeur du zoo de Beauval devrait faire son choix avant la rentrée. Rodolphe Delors réclame plus de soutien du gouvernement pour accueillir les dauphins du Marineland. Le coût du projet est estimé à 45 millions d'euros. Et puis dernière journée, 100% Suisse pour le Tour de France Femmes. Deuxième étape aujourd'hui avec un peu moins de 148 km autour du lac Léman entre Aigle et Genève. C'est la néerlandaise Lorena Wiebes qui aura le maillot jaune après sa victoire hier au sprint à Lausanne. Voilà pour l'info, très belle journée.

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1: Le 12 janvier 1894, voit le jour à Liévin le premier champion du monde français de boxe. Tout de suite, le récit de ce jour historique pour le sport tricolore. Le 12 octobre 1920 fait date dans l'histoire du sport français et plus précisément dans l'histoire de la boxe tricolore. Nous sommes mardi soir, il est 21h, heure locale. Le ring de Jersey City à New York se prépare à recevoir dans ses coins diamétralement opposés Battling Levinsky, champion du monde des poids mi-lourds en titre d'un côté et de l'autre, Georges Carpentier, le français champion d'Europe toute catégorie. Près de 20 000 spectateurs se sont massés dans la salle new-yorkaise et le but de Georges Carpentier est de décrocher un titre mondial qui n'a jamais été la propriété d'un Français. La cloche retentit, le combat commence, le nordiste rentre très vite dans son match et harcèle dès le début de la rencontre son adversaire américain. Son poing gauche épouse fréquemment, très fréquemment même, la face de Battling Levinsky. Un round, deux rounds, trois, quatre reprises, l'Américain semble étouffé, jusqu'à un crochet du droit victorieux de Georges Carpentier en pleine mâchoire. Barney Lebrowitz, le vrai patronyme de Battling Levinsky, est KO. À cet instant, Carpentier n'est peut-être pas conscient encore de la portée de son triomphe, de son exploit, mais il devient là le premier tricolore champion du monde de boxe en ce 12 octobre 1920. Allez, on se donne rendez-vous demain pour d'autres histoires d'un jour avec Mémoire Sport.

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0: Bonjour à tous. Alors, à qui vont profiter les astres aujourd'hui, 2 août, nous fêtons Julien.
1: Bélier, au travail, le climat solaire vous mettra à l'épreuve en vous amenant un concurrent redoutable, aussi puissant ou influent que vous.
0: Taureau, la méditation peut être le remède à un certain mal-être. Ainsi, vous pouvez trouver la réponse à certaines de vos préoccupations.
1: Gémeaux, marquez donc une pause, vous en avez vraiment besoin. Lion, une rencontre intéressante pourrait bien changer le cours des choses.
0: Cancer, la chance est de votre côté, tout vous réussit en ce moment.
1: Lion, une question d'argent est à l'ordre du jour, situation à régler sans tarder.
0: Vierge, vous êtes morose ou pessimiste? Ressaisissez-vous, ami Vierge.
1: Balance, méfiez-vous d'une tendance à grossir vos moindres contrariétés, surtout aujourd'hui.
0: Scorpion, une bonne nouvelle pourrait bien vous arriver. Si vous étiez dans l'attente d'une réponse, alors celle-ci ne devrait plus tarder. Se voudra rassurante.
1: Sagittaire, un projet important se prépare. Cela devient de plus en plus important chaque jour, alors ne lâchez pas prise.
0: Capricorne, vous recherchez la tranquillité en ce moment et vous vous isolez des mouvements extérieurs.
1: Verseau, cassez donc la routine afin de prendre plus de plaisir dans votre travail. Il est temps de prendre un certain nombre d'initiatives.
0: Enfin, Poisson, vous jouez les gentils organisateurs. Ce rôle vous va si bien que vous ne pouvez y échapper de toute façon. Bonne journée à tous. À demain. Demain, nous fêterons Armel.
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1: Bonjour à tous. Des dernières nouvelles rassurantes. Dans le Var, l'incendie n'a pas évolué ces dernières heures et la majorité des mesures d'évacuation a été levée, annonçait le préfet du département. Les pompiers sont encore sur le terrain. Cette fin de matinée, ils poursuivent le travail sur les points chauds et le traitement des lisières. Pour rappel, l'incendie a parcouru 1800 hectares depuis la reprise du feu vendredi. Du côté de la Gironde, le méga-feu est fixé et ne progresse plus. 208 000 personnes sur les 220 000 évacuées ont pu rentrer chez elles. 9 départements du sud de l'Hexagone restent en vigilance orange sur la carte de la météo des forêts aujourd'hui. Et le mercure va également rapidement grimper dans les prochaines heures dans l'est et le sud-est de l'Hexagone. Une vingtaine de départements est placée en vigilance orange canicule pour terminer cette semaine du territoire de Belfort jusqu'au bord de la Méditerranée. Dans ce contexte, le week-end de chasse et croisée continue. Bison futé hisse encore le drapeau rouge dans le sens des départs sur une bonne partie du pays. Les principales difficultés sont attendues dans le sud-ouest et dans la région Auvergne-Rhône-Alpes entre le début d'après-midi et le début de soirée. Dans le reste de l'actualité, les autorités russes évoquent un acte terroriste. Au moins 3 personnes ont été tuées et 21 autres blessées hier dans une explosion survenue dans un café à Moscou. La suspecte a été tuée par cet engin explosif artisanal. Cette nouvelle déclaration de Donald Trump, le président américain, assure que les États-Unis et Israël suspendent leurs frappes prévues contre l'Iran à la demande de Téhéran, à condition qu'un accord soit rapidement conclu. Le directeur du zoo de Beauval devrait faire son choix avant la rentrée. Rodolphe Delors réclame plus de soutien du gouvernement pour accueillir les dauphins du Marineland. Le coût du projet est estimé à 45 millions d'euros. Et puis dernière journée, 100% Suisse pour le Tour de France Femmes. Deuxième étape aujourd'hui avec un peu moins de 148 km autour du lac Léman entre Aigle et Genève. C'est la néerlandaise Lorena Wiebes qui aura le maillot jaune après sa victoire hier au sprint à Lausanne. Voilà pour l'info, très belle journée.

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1: Bonjour à toutes et tous. Des points chauds toujours actifs dans le Var. Depuis la reprise du feu vendredi, dans le massif du Gros-Bessillon, 1800 hectares ont brûlé, ce qui porte à 6000 hectares la surface consumée depuis le démarrage d'un premier feu le 21 juillet. 2500 personnes ont été évacuées, mais une partie d'entre elles vont pouvoir retourner à leur domicile, à Montfort-sur-Argens et Coran. Le feu est maîtrisé par les pompiers qui maintiennent un périmètre pour protéger les villages. Les soldats du feu doivent toutefois faire face à des vents capricieux. Du côté de la Gironde, le feu reste fixé. La préfecture prévient que cela ne signifie pas qu'il est éteint. La situation est qualifiée de stable malgré des secteurs actifs sur l'Aige et le Porge. Là aussi, les secours craignent le vent puisque 30 à 40 km/h sont attendus aujourd'hui. Dans un entretien à la Tribune dimanche, le Premier ministre Sébastien Lecornu annonce qu'un coordinateur national va être nommé pour diriger le chantier de la reconstruction des zones touchées. Depuis le début de l'année, 117 000 hectares ont été ravagés par les flammes en France. Dans le reste de l'actualité, Gabriel Attal promet la plus grande réforme institutionnelle depuis 1958 s'il est élu président de la République. L'ancien Premier ministre prône notamment la décentralisation, une importante baisse du nombre de parlementaires, un référendum annuel ou encore la mise en place de quotas pour l'immigration et un plan de départ volontaire de 100 000 fonctionnaires. À l'international, 635 drones ukrainiens interceptés la nuit dernière dans le ciel russe. Des frappes qui ont tout de même fait 2 morts dans le sud-ouest du pays, au lendemain de frappes russes sur l'Ukraine qui ont fait une dizaine de morts à Kiev. La mairie de Paris, elle, a besoin d'argent. La municipalité a mis en vente sur Le Bon Coin un hôtel particulier de 600 mètres carrés dans le 17e arrondissement. Situé à proximité du parc Monceau, avenue de Viviers, le bâtiment de style néo-gothique est proposé à partir de 3,3 millions d'euros. En octobre, la ville avait déjà tenté de s'en séparer sans trouver preneur. Et puis les sports, premier titre ATP pour Arthur Géa. Le tennisman de 21 ans a remporté le tournoi de Los Cabos au Mexique. Victoire contre Denis Shapovalov en finale, un succès qui lui permet de rentrer dans le top 100 mondial. Bon après-midi.

0: Bonjour. Aujourd'hui, nos pas nous mènent aux confins sud de la Champagne sartoise, en pays sablésien, canton de Loué, à la rencontre des AVCéens, les près de 350 habitants de AVC. Non, s'il vous plaît, pas d'humour noir médical possible pour le gentilé. Commune qui doit son nom à l'anthroponyme latin tel que Abacius, Avinus ou Avicius. Bordée à l'est par la Vègre, commune rurale à habitat très dispersé, AVC est bordée par Saint-Denis-d'Orc, Brulon, Chevillé, Poilier-sur-Vègre, Cossé-en-Champagne, qui est commune de Mayenne, et Viré-en-Champagne. Pour le plaisir de visiter, direction le château de Martigne, inscrit au titre des monuments historiques depuis 1990. Rendez-vous également à l'église Saint-Gilles, qui possède des ouvertures en ogive. Le clocher est en bâtière, bâti sur une puissante tour carrée. Une cloche qui a été installée en 1979, prénommée Jeanne-Michel, fondue à Orléans en septembre 1979. À noter que de nombreux édifices à AVC sont construits en utilisant la pierre de roussard, qui est un grès ferreux et qui donne par l'oxydation de fer sa couleur brune rousse typique. Cette pierre est une pierre facile à tailler et donne lieu à des entourages de fenêtres, des cheminées, des bandeaux de pierre, des pierres de chaînage, comme justement au château de Martigné. Sur le plan historique, comme la région du Maine dans son ensemble, AVC est une commune marquée par la guerre de Cent Ans et par les troubles révolutionnaires. Pendant la Révolution, réputé essentiellement royaliste, le château de Martigné a néanmoins été tour à tour le quartier général des troupes royalistes et des troupes républicaines. Au cours de la Seconde Guerre mondiale, AVC a été la première commune sartoise libérée par les troupes américaines arrivant de Cossé-en-Champagne. Fin de cette balade à AVC, mais nous nous retrouvons très vite pour une nouvelle déambulation sartoise. À bientôt, et sartoisement vôtre.
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2: Le vendredi 14 août, le comité des fêtes de Tuffet organise un loto des Tufferies avec des bons d'achat allant jusqu'à 1000 euros. Rendez-vous à la salle polyvalente, début des jeux à 20h. Le comité des fêtes de Luché-Pringer vous invite à un après-midi jeu d'autrefois et une soirée repas sardinade le samedi 15 août à partir de 15h à la base de loisirs de Luché-Pringer. Du samedi 18 juillet au lundi 3 août, l'association Sartelaine vous propose un atelier laine à l'abbaye de Tuffet. 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
1: Il est 14h.
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1: 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Bonsoir, c'est Patoche.
3: On appelle ça une patoche en direct. Bonsoir tout le monde.
1: Oui, bonsoir tous.
3: La première voix, c'était bien Jérôme, même
1: oui.
3: Si il a oublié sa voix en 2025.
1: Non, elle est revenue, mais bon.
3: Moi donc c'est tonton Yves qui a oui. À peu près une voix correcte et au passage je me permets de saluer
1: saluer
3: allez
1: oui, Insta, et, saluer.
3: Au moment où je veux saluer il est en train de quitter son micro, c'est je voulais saluer oui. Ce cher Teddy qui est à la réalisation de Soundtrack de janvier 2026.
1: Bonne année Teddy, bonjour,
4: bonsoir,
1: enfin,
4: salut,
1: c'est super
4: salut.
3: Et pour ceux qui ont suivi cette semaine les émissions et toutes les rubriques qui passent. Là, la petite musique que vous entendez, vous dites peut-être, je l'ai déjà entendue. Oui, parce qu'elle fait partie.
1: Dis donc, mais je l'ai déjà entendue.
3: Elle fait partie du haut cœur de l'album que Teddy nous a choisi pour la fin d'année et pour le début d'année. Ça vient de Spinal Tap 2. Mais on va en parler parce qu'aujourd'hui, on parle de qui ? On parle de quoi ? On fait quoi comme émission ?
1: Je sais pas.
3: Ah,
1: comment récupérer sa voix en 10 secondes ? Non,
3: ça va. Non, non, non.
1: On va parler de Rob Reiner.
3: Surtout pour faire de la radio, c'est un peu embêtant. Hein. On salue également quand même ceux qui sont sur Facebook, qui nous suivent en version. Et comme j'ai dit à Jérôme, pour ceux qui sont justement sur Facebook, si vous avez un problème de balance de couleur, on est à peu près coordonnés
1: oui,
3: sur
1: pour
3: le
1: une
3: rouge.
1: Fois, oui, oui,
3: donc ce coup-ci. Régler uniquement sur le rouge, hein. Mettez pas du bleu ou autre, ça va faire des trucs moches.
1: Moi j'aimerais qu'on salue aussi Fred qui a réussi à descendre en un seul morceau du château d'eau, et ça j'avoue, c'est formidable.
3: Parce qu'il y avait quand même un peu de vent aujourd'hui, donc il s'est pas envolé.
1: Oui, et puis Fred, bref, on n'atteindra pas le quintal de viande avec Fred. Bon,
3: non.
1: Et mais ce n'est pas le sujet.
3: Donc comme tu as commencé à le dire avant que nous digressions à nouveau, ouais. Rob Reiner.
1: Oui.
3: Pourquoi on parle de Rob Reiner ?
1: Oh, au hasard. Alors c'est Yves qui m'a envoyé un SMS un jour, il m'a dit Rob Reiner, il est mort.
3: Ouais.
1: Je savais qu'on allait faire une émission.
3: Donc on aurait
1: pas d'autres questions.
3: En 2025, on a perdu plein de grands
1: oui.
3: Au niveau du cinéma, que ce soit acteur, réalisateur, compositeur de musique. On aurait pu parler justement de ces personnes-là, mais on s'est dit, au niveau du cinéma,
1: oui,
3: Rob Reiner est peut-être moins connu que certains comme Delon, Cardinal, Bardot qui sont partis. Et Rob Reiner, c'est un réalisateur américain dont on connaît pas mal de films, mais sans forcément savoir que c'est lui qui les a fait.
1: Oui, parce qu'il n'a pas fait que ça.
3: Voilà.
1: Non plus. Non plus. Et justement, Rob Reiner, acteur, producteur, réalisateur et scénariste américain.
3: Mmh.
1: On aimait la diversité, justement, né en 47 et mort donc en 2025 à Los Angeles.
3: Un peu tragiquement, malheureusement,
1: oui.
3: Pour une fin de carrière où en plus il était revenu à la réalisation cette année, puisque justement je parlais de Spinal Tap 2, c'est parce
1: oui.
3: Que justement c'est son dernier film qui était à l'écran en septembre.
1: Voilà. Et Rob Reiner, justement, comment accède-t-il à la notoriété, mon cher Yves ?
3: Comme acteur, et un rôle qu'il interprète, Mike Stivic, ou Stivic, dit également Matt Head dans la série télévisée All in the Family. Je ne sais pas comment elle a été traduite en français, si ça a été le cas, diffusée aux États-Unis entre 71 et 79, donc peut-être que ça n'a pas traversé l'Atlantique. Et cette interprétation lui vaut quand même 2 Emmy Awards, qui sont quand même des Oscars, on va dire, de la télévision.
1: Voilà, et il passe à la réalisation et débute en 84 avec Spinal Tap 1.
3: Ouais. Donc. En réalité, c'est This is Spinal Tap.
1: Oui.
3: Voilà.
1: Oui. Bon.
3: C'est un. Ouais. On passe la musique d'abord ou on en parle après ?
1: On va écouter de la musique un peu.
3: Ouais, on va écouter un peu de musique. Teddy, si tu veux bien nous envoyer un petit Tonight, I'm gonna rock you. Tonight.

0: Alors, this is Spinal Tap. Il s'agit d'un documentaire parodique sur un groupe fictif de heavy metal créé par Christopher Guest, Michael McKean et Harry Shearer en 78 pour une émission de télévision dont le réalisateur était Rob Reiner.
1: Oui, ça, oui, ça on avait bien compris, ouais. Ça. Et pour obtenir le réalisme et faire croire à un vrai documentaire, les comédiens ont improvisé la plupart des scènes. Aucun dialogue ne leur était donné. Voilà. Alors, pour une fois, on a les caméras et ça laissera des preuves. Bonsoir, monsieur, qui êtes-vous?
0: Pour ceux qui sont à la radio, c'est un peu compliqué.
2: Oui. Oui, bonsoir, je m'appelle Johan et je viens vous donner une nouvelle voix. Ça, c'est plus possible.
1: Il est vivant. Ouais. Il est vivant.
2: Ouais. Non, mais là, j'étais en train de ranger les décos de Noël, les camarades, et puis en fait, je me suis dit, je vais mettre Jérôme devant. Jérôme, Noël. Bon, je sais, je m'en vais.
1: Non, mais c'est de bonne guerre. J'ai déjà pourri quelques émissions. Ouais. Allez, embrasse ta femme. Et bonjour. Bonjour, président.
0: Et en plus, ce qui tombe bien, on parle de Noël. Et oui. En fond sonore, nous avons toujours Spinal Tap avec Christmas with the Devil. Si c'est pas, on va dire
1: beau,
0: la transition.
1: Ça. Oh, c'est beau, ça, madame.
0: Ah, ouais.

0: Mon cher Yves, mon cher Yves, c'est le premier film de Rob Reiner, ça on a compris. Ouais. Et les comédiens principaux sont peu connus.
1: Ouais.
0: Beaucoup de spectateurs ont cru visionner un vrai documentaire, et pas que des spectateurs d'ailleurs.
1: Ouais.
0: Et dans les petits rôles, c'est toujours marrant, figurent également des acteurs connus ou allant le devenir, tels Patrick McNee, Fran Drescher et Billy Crystal ou Bruno Kirby. Et à sa sortie, le film reçoit des critiques globalement élogieuses, mais c'est un échec commercial qui deviendra un succès d'estime et un film culte un petit peu plus tard. La suite.
1: Et ça justement, c'est un film culte pour tous les fans de rock et de hard rock, parce que voilà, c'est un côté un peu débile, mais jouissif. Et on a donc parlé de Spinal Tap 2, parce que justement, il y a une suite qui est même sous-titrée The End Continues, oui. Et donc toujours réalisée par Rob Reiner, publiée sur les écrans le 12 septembre 2025. Donc bah, là, il est sorti des écrans, je pense que ça peut déjà se trouver sur quelques plateformes de streaming et compagnie. Oui. Je n'ai malheureusement pas eu le temps d'aller le voir, donc je ne sais pas ce qu'il vaut, mais allez, sors-nous le synopsis déjà du premier pour avant de parler du deuxième.
0: Je le sors. Ouais. Arrêtez d'employer le mot parler, ça me fait déjà mal à la gorge.
1: Ou si vous le faites pour une fois.
0: Je vous en prie. Allez. C'est une première. Allez.
1: Synopsis de Spinal Tap. This is Spinal Tap. Le réalisateur Martin, surnommé Marty Di Berghi, joué par Rob Reiner, présente le documentaire ou rockumentaire qu'il a tourné en 1982 sur le groupe Spinal Tap lors de sa première tournée aux États-Unis depuis 6 ans. Le groupe est composé des amis d'enfance David St. Hubbins à la guitare solo, Nigel Tufnell à la guitare solo et Derek Smalls à la basse, ainsi que le claviériste Viv Savage, qui pour info est décédé cette année 2025, et du batteur Mick Shrimpton. Et ce groupe a connu le succès depuis sa création fictive en 1967, mais son histoire est émaillée d'accidents étranges ayant frappé mortellement les batteurs successifs. Ça, c'est un running gag pendant tout le documentaire, avec accident de jardinage à la façon de Jeff Porcaro, le batteur de Toto. La combustion humaine spontanée en plein concert, pendant le documentaire pour pas spoiler, étouffement dans du vomi comme John Bonham, le batteur de Led Zeppelin, et d'autres événements comme ça. Et Nigel possède une collection impressionnante de guitares ainsi que des amplis uniques en leur genre.
0: Oui.
1: Tandis que les amplis traditionnels sont gradués jusqu'à 10, les siens le sont jusqu'à 11, ce qui lui permet, selon lui, de jouer plus fort que tous les autres guitaristes.
0: Alors, et par le coup, vous comprenez pourquoi c'est moi qui fais les synopsis, parce que sinon, on y passe 2 heures.
1: Et voilà. le concept, c'est que il y a une marque d'ampli célèbre, que je ne citerai pas, qui justement, en hommage à Spinal Tap, a sorti l'ampli qui monte à 11. Comme quoi, à partir d'un documentaire sur un faux groupe, on réussit à faire du vrai.
0: C'est formidable.
1: C'est formidable.
0: Oui. Oui.
1: On continue ou on passe à autre chose que
0: Spinal Tap? De toute façon, on revoit la sous-préfète.
1: Maintenant, pour ceux qui n'ont pas l'image, ils ne comprennent pas les allusions, donc on s'excuse auprès de ceux qui écoutent seulement. Mais,
2: non, mais heureusement que tu expliques, Yves, c'est tout de suite plus facile et on comprend mieux.
1: C'est cela.
0: C'est à peu près ça, en effet. Si quelqu'un voulait appeler Ludo, c'est le moment. On peut y aller, là. C'est la fête.
1: À noter que ce film n'est pas sorti en France avant 2000.
0: C'était dit.
1: Avant l'an 2000, il avait été présenté à un festival du film rock de Val d'Isère en 86, mais avec doublage supervisé par rocker national Philippe Manœuvre.
0: Oui. Bah, c'est sorti directement en VHS, ça n'a pas empêché.
1: Et ça a quand même son succès dans les pays où c'est sorti, justement auprès du public rock. Et derrière, il y a eu plein de produits quand même dérivés. Et la spécificité, c'est que ce faux groupe a été tellement réclamé par les fans que les musiciens ont décidé de monter réellement le groupe Spinal Tap, de faire des tournées et même d'enregistrer un album, un vrai album. Donc, pour ceux qui veulent justement écouter l'album, il date de 1992. Et dans le faux documentaire, il y a également plein de références à des groupes ou à différents films dedans. Et justement, certains passages du film sont devenus cultes, notamment auprès des musiciens de hard rock. Donc l'ampli, je vous disais, qui monte jusqu'à 11. Mais également, il y a une scène où le groupe se perd dans les couloirs menant à la scène. Et il y a Jimmy Page de Led Zeppelin et même et également Ozzy Osbourne de Black Sabbath qui ont raconté que cette mésaventure leur était arrivée réellement. Donc c'est pour ça que dans ce faux documentaire, il y a plein de références à des réalités de musiciens. Et la pochette, pareil, totalement noire de l'album, This is Spinal Tap, a inspiré le groupe Metallica pour leur Black Album en 91. Et c'était un hommage justement en conséquence.
0: Oui, c'était pas trop compliqué non plus.
1: Non plus, mais, mais en réalité, on lit le nom Spinal Tap dessus, mais il est en relief. Et d'autres musiciens n'ont pas non plus saisi l'humour du film, celui-ci ressemblant trop à la réalité. Par exemple, The Edge de U2 déclare notamment « Je n'ai pas ri, j'ai pleuré, c'était si proche de la vérité ». Également déclaré Ozzy Osbourne en pensant lui que c'était réellement un véritable documentaire sur un vrai groupe de rock.
0: Magnifique parallèle, mon chéri, avec ce qui est en train de se produire en technique où Johan Sega s'est à la réalisation. On n'y croit pas.
1: On va presque voir mes oreilles, mais j'ai le casque dessus. On va voir que j'ai quand même des cheveux sur la tête. Merci, Johan.
0: C'est intéressant comme phrase, ça aussi. On va peut-être passer à la suite.
1: Ouais, une suite et... Bah, allez, on laisse tourner un petit peu Stand By Me.
0: Oui.
1: Ça fait du bien.
0: Oui.

0: Plus de joie. C'est pas grave, on se vengera un jour. Amuse-toi. Ouais.
1: On a le plaisir d'écouter un classique du rock des années 50-60 avec Ben et King. Avec la chanson Stand By Me, qui illustre très bien le film Stand By Me en 86.
0: Et d'ailleurs, le titre du film vient de la chanson, comme tu viens de le lire, en 61. Et il est utilisé donc en fond sonore, et pas que dans cette émission d'ailleurs. Et à cette occasion,
1: Stand By Me, c'est quoi ?
0: Un succès planétaire.
1: Ouais.
0: Et c'est quoi ? Alors, c'est de la musique et c'est Qui c'est Yves ?
1: Ben et King, je t'ai dit.
0: Oui, et donc
1: Mais le film, le titre du film... Ça provient d'où ? Ça provient d'une écriture d'un certain homme qui fait peur. Stephen King, c'est une nouvelle de Stephen King.
0: Bien sûr.
1: Donc au départ, on sait que Stephen King, c'est quand même le maître un peu du suspense, de l'épouvante, du mystère et compagnie.
0: Oui.
1: Et là, finalement, non. Pas vraiment.
0: Pas tant que ça.
1: Dans les années, justement, 50-60. Il y a une bande-son qui est fabuleuse. Justement, pour ceux qui aiment ces années-là, la bande-son, elle est géniale.
0: On a les Bobettes, par exemple.
1: On a Buddy Holly, on a...
0: Un deuxième morceau de Yakety Sax.
1: On a Jerry Lee Lewis, on a Bobby Day... Il y a plein de beaux mondes et tout justement ce style musical, mais il y a un petit synopsis si tu veux que je le fasse également par rapport à ta voix.
0: Je vous en prie.
1: Stand By Me de Rob Reiner raconte l'histoire de quatre garçons de 12 ans vivant dans une petite ville de l'Oregon. Jordi, Chris, Teddy et Vern apprennent qu'un adolescent est mort près des voies ferrées. Ils décident de partir ensemble à la recherche de son corps pour devenir des héros. Le voyage prend la forme d'une longue marche à travers forêt et campagne. Et en chemin, ils affrontent des dangers, leurs peurs et un gang de jeunes plus âgés. Les garçons partagent leurs secrets, leurs blessures familiales et leurs rêves. Jordi lutte avec la mort de son frère et son manque de confiance. Chris se bat contre la mauvaise réputation que sa famille lui impose. Cette aventure marque la fin de leur innocence et devenu adulte, Jordi se souvient de cette amitié fondatrice qui a changé sa vie. Donc, c'est quand même un très beau film sur la passation, on va dire, entre l'enfance, l'adolescence et l'âge adulte à ce niveau-là, et dans les années 50-60. Et avec cette musique qui l'accompagne justement, c'est ce côté poignant qui est surprenant, on va dire, chez Stephen King. Mais qui justement est très plaisant et magnifiquement mis en scène par Rob Reiner.
0: Et on va parler justement, puisqu'on parle musique, et qu'on est en plein dedans puisque c'est le sujet, de Jack Nitzsche, compositeur, arrangeur et producteur américain, qui a fait non seulement la musique mais aussi le score de ce film. Né à Chicago, mort à Los Angeles, d'autres l'ont fait. Collaboré d'ailleurs avec notamment Phil Spector, Neil Young, Crazy Horse et les Rolling Stones. Obtenu un Oscar, pour de nombreuses musiques de films.
1: Il a, on va dire, un nombre de films très sympas, genre Volo de Sudanite Coucou.
0: Oui, on est bien en technique.
1: Bien. Officier Gentleman.
0: C'est ça, de Taylor Hackford, Windy City, Starman de John Carpenter.
1: Semaine et demie de Adrenaline.
0: Je ne vois pas du tout de quoi tu veux parler. Ouais. Stand By Me, la septième prophétie, Hotspot et Revenge de Tony Scott.
1: On va dire un premier film de Rob Reiner qui n'a pas touché le public, mais Stand By Me, lui, par contre, a eu du succès.
0: Ah oui, tout à fait. Oui.
1: Et en 87, Rob Reiner. Il change encore de style parce que faux documentaire, puis on reste dans le côté musical, mais avec justement cette chronique adolescente. Oui. On passe à un pastiche de conte de fées qui s'appelle Princess Bride. C'est un de mes films préférés, je l'avoue. Il est magnifique. Il a un nombre de personnages dedans qui est super bien joué, mais s'il te plaît, Teddy, mets-nous un petit Once Upon a Time Storybook Love et on vous raconte qui c'est qui a écrit cette musique.

0: C'est dur.
1: Ah, nous sommes à l'antenne, messieurs, voyons.
0: Oui.
1: Pour ceux qui n'ont pas l'image, c'est bien que vous ne l'ayez pas.
0: Oui, non.
1: Et merci à ceux qui laissent des commentaires sur Facebook. Mais donc, là, en fond sonore, c'est Mark Knopfler, le guitariste leader de Dire Straits,
0: oui,
1: qui maintenant mène une carrière solo depuis 1995, qui a composé cette musique de film Princess Bride, ou la princesse bouton d'or au Québec. Et c'est donc, comme je vous disais, un pastiche de conte féerique.
0: Oui.
1: Il y a dans les rôles principaux, il y a Peter Falk qui vient raconter une histoire à son petit-fils qui est malade, joué par Viv Savage, qui était le gamin de d'une série télé des années 80 dont j'ai oublié le nom. C'est pas grave. Et au départ, le gamin, il veut pas. Ouais, mon grand-père, il va me raconter une histoire, j'en ai rien à foutre. Et finalement, le grand-père commence à raconter l'histoire de la princesse bouton d'or. Au départ, ça a l'air complètement kitsch, complètement ringard. Mais on a justement le film, c'est ça, c'est l'histoire se déroule sous nos yeux. Et la princesse bouton d'or, c'est une princesse qui doit être mariée un peu de force à un méchant et compagnie. Je vais vous faire le synopsis, ça sera plus simple.
0: Oui, t'as dit, j'ai bien parti.
1: C'est The Princess Bride, Rob Reiner, est un conte mêlant aventure, romance et humour. Un grand-père lit une histoire à son petit-fils malade.
0: Ah oui, c'est...
1: Le récit raconte l'amour entre Buttercup et Wesley, un jeune paysan. Mais croyant Wesley mort, Buttercup est forcée d'épouser le prince Humperdinck. Elle est kidnappée par un trio improbable mené par Vizzini. Wesley, devenu le mystérieux homme en noir, part la sauver. Il affronte des duels d'escrime, des combats de force et des pièges mortels. Et le prince complote pour déclencher une guerre.
0: L'amour véritable
1: triomphe des obstacles et de la mort elle-même.
0: C'est beau.
1: Et le film célèbre l'aventure, l'ironie et le pouvoir des histoires. Et ce film est tellement bien raconté que justement, avec tous les personnages qu'il y a dedans, on se dit, oui, ça a l'air mièvre et compagnie, mais c'est comment c'est raconté, on se laisse porter par cette histoire, et tous les personnages, on finit par se prendre au jeu, et comme le petit garçon qui devient complètement hypnotisé par les paroles de son grand-père.
0: Sans transition aucune, sinon j'arriverai pas à en placer une 2 ans plus tard.
1: T'as plus de voix.
0: Rob Reiner signe quand Harry rencontre Sally, qui renouvelle la comédie dramatique et connaît un grand succès critique et commercial. Teddy, tu nous mets I Had to Be You de Harry Connick Jr., s'il te plaît. Nos amis de la technique qui nous disent...
1: Pendant ce temps, on a toujours Mark Knopfler en fond sonore, ce qui est déjà très bien.
0: On s'en contente.
1: Et maintenant, Harry Connick Jr.

0: Cette comédie romantique écrite par Nora Ephron avec Billy Crystal et Meg Ryan dans les rôles titres soulève la question à travers l'histoire et les rencontres entre ces deux personnages de savoir si les hommes et les femmes peuvent être amis sans arrière-pensée d'ordre sexuel. Alors, c'est pas un débat, hein. Bon.
1: On parle de cinéma.
0: Oui, voilà. On parle de cinéma. L'idée de ce film est venue à Rob Reiner peu de temps après son divorce. Bah, aucun lien. Il s'est inspiré de lui-même pour le personnage de Harry. Celui de Sally étant basé sur Efron et certaines de ses amies. Billy Crystal a participé à l'écriture des dialogues, rendant le personnage de Harry plus drôle. Et c'est vrai que c'est un film très drôle. Alors qu'Efron s'est beaucoup appuyé sur les dialogues réels entre Crystal et Reiner, tous deux étant amis. Donc c'est vraiment un film de potes, finalement. Donc c'est ce qui rend le truc plus croustillant.
1: Et c'est ça qui se dégage justement du film. La complicité, on sent que c'est réel, que c'est pas du j'ai storyboard et j'ai tout écrit, il y a du vécu.
0: Ah oui. Et puis c'est matiné de standards de jazz, notamment par Harry Connick Jr. sur des arrangements musicaux de Mark Chapman. Donc là, on va en parler une fois, mais on va en reparler plus tard aussi. Cet homme-là a beaucoup collaboré avec Rob Reiner. Connick a remporté un Grammy Award pour la meilleure interprétation masculine de jazz.
1: Et il le mérite amplement. Harry Connick Jr., clairement. C'est quand même une référence. Ouais. Et le film est classé 23e dans la liste des films les plus drôles du cinéma américain. Donc, c'est du bon.
0: Oui, c'est un super film de Noël aussi, accessoirement.
1: Ouais. Et adapté donc en comédie musicale en Angleterre en 2004 avec Luke Perry et Alison Hannigan dans les rôles titres.
0: Voilà.
1: C'est pour ceux qui aiment ce concept également de comédie musicale, c'est parfois un peu étrange pour certains films, mais bon. Moi,
0: Mark Chapman, donc compositeur et parolier de films de télévision et de comédie musicale, est également acteur, scénariste et producteur, et en plus d'être américain. Mais bon, ça c'est livré avec. Né à Newark, son père s'appelle... on va le laisser, son père. Il est notamment connu pour avoir composé la musique des deux volets de la famille Adams, ainsi que pour sa collaboration avec le réalisateur Rob Reiner, donc, dont il a composé la musique de tous les films. Depuis 89. Donc, ça en fait quelques-uns.
1: Ouais, et c'est pareil, ton enfant, ça fait du bien justement de pouvoir s'appuyer sur quelqu'un de confiance.
0: C'est ça.
1: Voilà, on fait différents styles de films et en face, on a un pote qui sait faire différents styles de musique.
0: Oui, c'est un poste moins à s'énerver puisque de toute façon, c'est un gars de confiance. Donc, c'est plus simple.
1: Donc, il a composé la musique et coécrit les paroles de la comédie musicale, par exemple Hairspray, également à Broadway, ainsi que la musique de film homonyme de John Waters. Et il est également l'auteur de la musique des films Sister Act et Retour de Mary Poppins.
0: Elle est revenue.
1: C'est récent, ouais.
0: Ah, elle est revenue.
1: Et il a remporté diverses récompenses, des Grammy Awards, Emmy Awards, Tony Awards, et il y a quoi d'autre, Awards. Et a été nommé pour 7 Oscars. Donc, le mec, il gère également au niveau musical. Donc, une belle coopération entre Reiner et Chapman.
0: Tout à fait.
1: Et tu veux encore continuer sur lui, on passe
0: on
1: un peu.
0: On peut poursuivre sur un registre un poil plus sombre si c'était possible.
1: Ouais. On est justement passé dans la comédie musicale et là tout d'un coup on va revenir à du Stephen King.
0: Oui,
1: mais là
0: du qui fait peur.
1: Au lieu de Stand By Me qui était plutôt dans l'humain, là on est dans l'humain, dans le contact humain mais tranchant.
0: Oui, Misery.
1: Teddy, un petit shotgun s'il te plaît.

0: donc après cette belle intro du Cosby Show, on retrouve le Bill Cosby White d'Ornithorynque, alias Tonton Ziv.
1: Et c'était Junior Walker and the All Stars pour le titre donc Shotgun, qui fait partie de la BO de Misery. Donc le film de Rob Reiner en 1990. Et on se fait le petit synopsis. Bon, c'est moi qui fais le synopsis parce que Jérôme, pour ceux qui n'ont pas l'image.
2: La technique à la gastro. On n'y arrivera pas.
1: Alors, romancier à succès.
2: Ah oui.
1: Paul Sheldon est le créateur de la saga Misery. Série de romans à l'eau de rose.
2: Ah, on en a besoin, oui.
1: Mais pour son dernier roman, il a décidé de faire mourir son personnage qui lui a apporté le succès. Afin de passer à autre chose.
2: Désireux de se concentrer sur des histoires plus sérieuses, il écrit dans un chalet du Colorado un nouveau roman qui met fin à la saga Misery. Il prend ensuite le volant de sa voiture, une Ford Mustang, d'autres l'ont fait. 1965, c'est pas n'importe quoi quand même, sous le blizzard. Mauvaise idée, il n'y a pas de SP. Pour regagner New York, la visibilité sur la route est nulle, il ne voit rien, ce n'est pas grave. Il finit par avoir un accident. C'est con, c'est ballot. Inconscient, les jambes cassées, il est secouru par Annie Wilkes, une infirmière admiratrice de Misery, qui le ramène chez elle. Point.
1: Point.
2: Oui.
1: Et maintenant, devinez ce qui se passe derrière. Allez voir le film et la musique est également faite par Mark Sheman.
2: Magnifique transition.
1: Et là, il change pareil totalement de style musical par rapport au film précédent. On n'est plus dans quand Harry rencontre Sally,
2: non.
1: C'est donc quand Annie rencontre Mike. Sauf que ça fait mal. Et tiens, pour une fois, on a quelques petites anecdotes justement par rapport au film. Ça peut être sympa pour pas raconter Monsieur Sheman puisque c'est déjà fait. Par exemple, lorsqu'elle apporte la machine à écrire à Paul Sheldon, Wilkes lui précise qu'elle a pu l'avoir à bon prix car la touche N ne fonctionne pas, mais que ce n'est pas un problème puisque le nom de l'écrivain ne contient pas cette lettre.
2: Ça me rappelle un clavier en post-prod, mais bon, c'est une autre histoire, on en parle après. Tu nous écoutes.
1: Et ce détail illustre son raisonnement déformé, sa logique obsessionnelle. Parce que justement, dans le film, comme elle est fan de Misery et que elle a l'écrivain de sa série préférée, elle va un peu essayer de le motiver à ne pas mettre fin à cette série Misery.
2: Oui. D'ailleurs, Stephen King a été si impressionné, merci Teddy, par la performance d'actrice de Kathy Bates qu'il écrira par la suite deux personnages imaginés pour elle. Dolores Claiborne en 1992, qu'elle interprète également dans l'adaptation Dolores Claiborne en 95. Et la mini-série Le Fléau, justement, en 94, où il retravaille le script. Ça suit plus. Pour pouvoir lui faire jouer le rôle de Ray Flowers.
3: Ce qui se passe, c'est que Johan a été voir des trucs, il a dit, j'ai l'impression que c'est un peu... Arrête, Johan!
2: Oh, bon... Voilà, Ray Flower, personnage masculin dans le livre. Moi, j'en peux plus.
1: Ouais.
2: Et c'est le dernier film, et ça, j'y tiens, de Barry Sonnenfeld, fait en tant que directeur de la photographie. Il reviendra par la suite en tant que réalisateur et tournera, entre autres, La Famille Adams, Men in Black, et il joue dedans, d'ailleurs, et Wild Wild West.
1: Merci pour les applaudissements. Tiens, Teddy, c'est quoi comme titre pour les applaudissements? Qu'est-ce qu'il y a derrière qui arrive, là?
2: Bon, c'est des ondes
3: d'air. Derrière, c'est Backspin. C'est Backspin, à 22h.
1: Oui, à 22h, c'est Backspin, mais pas tout de suite.
3: Merci. C'est Star and the Stripes Forever.
1: Toujours de Mark Sheman. Et on avait en fond avant Honor. Et ça, on a changé
2: de film.
3: Et d'ailleurs, on embrasse sa sœur, Sarah. Sarah Connor.
1: Et cette musique de film, en 90, Rob Reiner confirme son éclectisme avec Des Hommes d'Honneur.
2: Merci, ça y est.
1: En 92, et c'est pour ça que précédemment, on a eu Honor de Mark Sheman et Stars and Stripes Forever maintenant.
2: Oui.
1: Allez, mets-nous un petit peu de musique, s'il te plaît, pour les auditeurs.

0: Ce film des hommes d'honneur en 92 raconte, déjà c'est un drame judiciaire militaire, donc on change encore de style.
1: Ouais, écrit par Aaron Sorkin, le film réunit Tom Cruise, Jack Nicholson et Demi Moore et est nommé à l'Oscar du meilleur film.
0: Et c'est un film de procès et c'est...
1: Oui, c'est un des rares bons films pas chiant, ouais. D'ailleurs.
0: Et il y a des scènes justement que, de temps en temps, moi, que je vois passer sur le fil vidéo de YouTube assez facilement, où on voit justement les confrontations entre Nicholson, Tom Cruise. Voilà. C'est toute la rigueur militaire dans un film qui doit quand même faire passer le truc et que ça, comme tu dis, qu'il soit pas chiant.
1: Non, mais c'est à l'américaine, c'est-à-dire que là, on fait du show quand même. Ouais. Donc voilà, c'est l'arrangement qui est déjà tout un sketch en soi, mais si on passe au procès, c'est Tom Cruise en jeune premier entre guillemets qui rencontre cette espèce de monstre sacré intouchable Nicholson avec cette ce duel d'anthologie à la fin dont on connaît justement la fin du film et dont on a entendu une magnifique musique
0: deux auras très fortes avec justement le maître et son élève et l'élève qui dépasse le maître.
2: Et les gars c'est pas aussi la musique des Looney Tunes?
0: Peut-être.
2: Alors, vous êtes le Elmer Fount, cher Yves, de cette radio.
0: Merci, mon cher.
1: Les fantômes ici qui parlent, c'est bizarre.
0: On peut remettre Johan dans sa boîte, finalement. Je ne sais pas qui c'est qui l'a sorti en ce début d'année. Il aurait pu rester enfermé comme en 2025.
2: J'y retourne.
3: Vous allez retrouver Johan avec sa meilleure blague. Il va sauter par la fenêtre.
1: C'est con, on la connaissait. Bon.
0: Bon.
1: Oui, non, quand même, on va pas déconner non plus.
0: Cette émission devient du n'importe quoi, mais oui, vous nous connaissez déjà.
1: Rob Reiner, si tu nous écoutes.
0: Ouais.
1: Émission, formidable.
0: Au moins, c'est une émission dynamique. Et, allez, on est toujours avec Marc Sheyman au niveau de la musique, mais si on passait au président et Miss Wade en 95.
1: Non, moi je remercie Marc Sheyman qui apporte un peu de sérieux, c'est n'importe quoi. C'est n'importe quoi.
0: Et après, justement, on va dire, de tension avec Miseluy. Oui. Là, de films, justement, de procès dans le monde militaire avec...
1: Des hommes d'honneur.
0: Bah, le président et Miss Wade, on revient de la comédie romantique, mais dans le monde politique.
1: C'est bien, ça change.
0: Ouais. Et on est avec Michael Douglas et Annette Bening, qui, elle, reçoit, et le film reçoit un accueil favorable et plusieurs nominations. Comme quoi, Rob Reiner, à l'époque, il est hyper bankable.
1: Oui. Non, j'ai rien d'autre à dire.
0: Voilà.
1: C'est ma sortie, j'y vais.

0: Est-ce qu'on va raconter synopsis ?
1: Oui. Allez en paix, Prout.
0: Allez.
1: Synopsis, donc le président démocrate Andrew Shepper, donc Michael Douglas, veuf et populaire. Mais qu'est-ce qui pourrait bien se passer, dis donc ? Prépare sa réélection en cherchant à faire adopter un projet de loi sur la criminalité. Oui, normal. Avec l'aide de son chef de cabinet, toujours attaché dans les cabinets, donc.
0: Joué par Martin Sheen,
1: oui.
0: Grand acteur.
1: Il rencontre Sydney Ellen Wade, jouée par Annette Bening, avocate environnementale, et noue une relation amoureuse avec elle. Voilà.
0: Et donc toujours,
1: alors que la musique, c'est toujours Marc Sheman.
0: On vous a raconté qui c'était.
1: On
0: arrête à ce niveau-là. Et, là, on a les end titles justement du film Le Président et Miss Wade en fond sonore. Et ça va nous permettre, on va dire, de transiter tranquillement sur la suite de la carrière qui, malheureusement, devient plus contrastée avec des résultats inégaux. Là, justement, dans les années 80, il est monté. Années 90, ça commence bien.
1: Ouais.
0: Mais à partir de la moitié des années 90,

0: Nicholson, ah tiens déjà, ouais, et Morgan Freeman, donc un super duo d'acteurs. Puis poursuit avec Un cœur à l'envers.
1: Ouais, on tire en sur 2010. La ficelle, un peu trop peut-être.
0: Et Un été magique en 2012, mais ça passe plutôt inaperçu.
1: C'est ça.
0: Quand j'avais lu justement moi au moment du décès de Rob Reiner sa filmographie, voilà la première moitié, j'ai dit je connais. Puis oui, après c'est, est-ce que c'est sorti en France? C'en est presque arrivé là. Est-ce que c'est sorti en France?
1: Il faut lui rendre justice sur le principe. Il a suivi la vague aussi. Pour pouvoir trouver les financements, faut faire aussi des films qui sont dans l'air du temps. Mmh. C'était l'époque des comédies romantiques. Eh ben, il a fait de la comédie romantique. Trop peut-être.
0: Mais trop. Et pourtant, il était justement quand on voit tout le début de sa filmographie qui est hyper varié. Bah, on peut s'attendre à ce qu'il continue dans du varié et que même si c'est la comédie romantique, on peut dire également, on va tendre vers. Je suis bankable, je fais ce que je veux.
1: Oui.
0: Mais finalement, pas forcément.
1: Pas forcément. Ensuite, on passe à autre chose.
0: Oui.
1: On sort du romantisme complètement.
0: Mmh.
1: Ouais. On fait dans l'espèce menacée, le loup de Wall Street.
0: Ouais.
1: Alors, le loup de Wall Street, ça n'est pas du tout la même chose. Et il y joue dedans, Rob Reiner.
0: Mmh. Oui, parce que comme tu disais, il a été acteur également.
1: Oui. Non. Est-ce qu'on pourrait avoir Mrs. Robinson, mon cher Teddy?
0: Le loup de Wall Street.
1: C'est le 19. Ah. Tout va bien.
0: Il n'est pas concentré ce soir.
1: Oh, il l'a jamais été.

0: Simon & Garfunkel sur l'antenne de Radio Trunk, Mrs. Robinson.
1: Non, là, ils sont sous extasie pour le loup de Wall Street.
2: Hein. Pas que. Oui, c'est ça. Le loup Wall Street, inspiré d'une histoire réelle, à mon avis, de plusieurs. Hein. Il raconte l'ascension vers la fortune d'un courtier en bourse, Jordan Belfort, interprété par...
3: Leonardo DiCaprio.
2: Ah oui, une voilà con. Hein. Et ses malversations au cœur des années... Tais-toi. Des années 80, en le menant à la chute. Non, il y a Kieran qui le fait bien.
1: Une forme de rédemption, quand même.
2: Oui, c'est ça, une forme de rédemption. Adaptation, merci. Non, je t'ai plus. Adapté, donc, de l'autobiographie homonyme de Jordan Belfort. Belfort, hein. Pas de polémique. Merci.

0: Il s'agit du plus gros succès commercial de Martin Scorsese. Ouais. Voilà.
1: On ne fait pas le synopsis, non, ça ne sert à rien avec ce que tu viens de décrire. Ouais,
0: Mais d'ailleurs, qui était la musique
1: là, par contre, comme on n'est pas avec Rob Reiner, réalisateur, c'est pas Mark Sheman.
0: Non, parce que alors lui.
1: Il est acteur dans le film, et là, la musique donc, du film de Martin Scorsese, c'est Howard Leslie Shaw.
0: Oui, c'est pas un inconnu. Compositeur de musique de film, chef d'orchestre, orchestrateur et saxophoniste
1: canadien.
2: Canadien?
0: Oui.
1: Bah, oui. On le connaît quand même avec Le Seigneur des Anneaux, c'est quand même pas mal.
0: De ça Peter m'a dérapé, ça, encore.
1: Ouais. Et il a eu justement deux Oscars pour La Communauté de l'Anneau et Le Retour du Roi. Et il a également collaboré avec David Cronenberg.
0: Oh.
1: Donc voilà, c'est comme tu disais, quelqu'un...
2: célèbre fabricant de bière, David Cronenberg.
1: C'est ça. Merci Johan, tu pourrais nous en mettre 4 parce que là la pression elle monte, on arrive à la fin de l'émission.
0: Voilà. sinon je pense à Nicolas, il a aussi fait la musique de la trilogie Le Hobbit. Il
1: n'y
0: a pas le temps de lire le bouquin.
1: Ouais.
0: Du troisième parce qu'il n'est pas encore rentré dans la tôle, mais bon, il a déjà son siège.
2: Si tu nous regardes.
0: Oui. Formidable.
1: Ouais. Et comme je disais, on est en train de se rapprocher de la fin. On va bientôt se dire au revoir.
0: Oui.
1: On aurait voulu continuer à présenter mieux la filmographie de Rob Reiner pour lui rendre hommage, parce que donc décédé.
0: Il est mérite, en même temps, il sera pas là pour nous le dire.
1: Bon. Voilà. Et pour ceux qui justement veulent découvrir la période plus récente dont on n'a pas abordé musicalement. On vous laisse aller chercher sur l'affiche personnelle de Monsieur Reiner, puis sur les sites de streaming et compagnie pour aller voir les films. Moi, je reste, comme je dis, ultra fan de Princess Bride parce que c'est un film qui me fait rire, qui me calme, qui me met dans la féerie, et c'est ça qui est merveilleux. Mais pour nous quitter, allez, on va se faire un petit retour par rapport à l'un des films qu'on a déjà abordé précédemment, qui est pareil, une comédie mais fabuleuse, et il y a une scène qui est super connue dans quand Harry rencontre Sally.
0: Mais
2: ah ouais,
0: mon cher Yves,
2: avec Meg Ryan,
1: c'est ça.
0: Jean-Paul Duss, c'est eux. Et ça nous permet, mon cher Yves, de parler un tout petit peu de l'émission prochaine.
1: Oui, ou
0: pour une transition.
1: Une belle transition. On sera au mois de février, au mois de l'amour, et justement.
0: Et on se quitte avec cette question parce que c'est ma phrase et je vais la dire.
1: Voilà.
0: L'amitié homme-femme est-elle possible? Et si oui, mais je vous laisse avec cette introduction pour le mois prochain où l'on devisera sur ou sous. Enfin bref.
1: Ouais.
0: On verra.
1: Non. On va peut-être manger au restaurant avant.
0: Hein. Oui, bah t'iras tout seul parce qu'après ce genre de phrase, ça va être mal interprété. Hein.
1: Tout à fait.
0: Voilà.
1: Tu as introduit à peu près le thème de l'émission prochaine. Et là, justement, on va laisser Harry et Sally manger au restaurant.
0: Ah, oui,
1: une petite musique pour nous quitter qui est par Harry Connick Jr. sur justement quand Harry rencontre Sally. Mois de février, deuxième vendredi de février.
0: Salut tout le monde.
1: Merci à ceux qui étaient sur Facebook.
0: Ouais, merci
1: à ceux qui étaient à la radio et qui n'ont pas compris tout ce qui se passait. Merci Teddy, merci Johan.
0: Merci,
1: c'était
0: Hugo,
1: le bordel,
0: merci Hugo,
1: mais c'était
0: formidable.
1: Sympa. Merci Rob Reiner pour les bons films.
0: Oui, merci Rob Reiner. Allez, salut.

0: C'est en train de bugger en direct. Problème
1: nous
0: technique.
1: Voilà. La technique.
2: On remercie Johan en fait qui est en train de jouer avec les boutons.
1: Ouais.
2: Et voilà. Et dans le coup, ça y est.
1: Non, c'est joli. On a des jolies couleurs. On les a jamais vues celles-là. Mais sinon.
3: Comment tu fais avec les nanas? Tu te lèves et crac, tu t'en vas?
4: Bien sûr.
3: Explique-moi comment tu fais ça. Qu'est-ce que tu leur dis?
4: Que j'ai une réunion de bonheur, mon coiffeur, mon squash.
3: Tu fais pas de squash?
4: Bah, l'ignore, le nouveau tout beau.
3: C'est dégueulasse.
4: Je sais, j'en suis pas fier.
3: Je suis vraiment soulagée de ne pas être avec toi. Quand je pense que j'aurais pu être la petite minette que tu plantes bien tranquillement à 3h du matin pour aller nettoyer tes chenets. Et en plus, tu n'as même pas de cheminée. Mais ça, j'en aurais rien su.
4: Pourquoi tu t'énerves comme ça? Il ne s'agit pas de toi.
3: Si, au contraire. Tu as un affront ambulant à toutes les femmes, et je suis une femme.
4: Je dis pas que je pavoise, mais je n'ai enregistré aucune plainte.
3: Bien sûr, à la vitesse où tu disparais.
4: Je crois que les filles prennent leurs pieds.
3: Qu'est-ce que t'en sais?
4: Comment ça, qu'est-ce que j'en sais? Je le sais.
3: Parce qu'elle...
4: Oui, parce qu'elle...
3: Comment tu sais que vraiment, elle...
4: Mais qu'est-ce que tu racontes, là? Elle feindrait l'orgasme?
3: C'est possible.
4: Tu rigoles.
3: Pourquoi? Presque toutes les femmes font semblant de temps en temps.
4: En tout cas, jamais avec moi.
3: Qu'est-ce que t'en sais?
4: Parce que je le sais.
3: Ah, c'est vrai. C'est vrai. J'oubliais. T'es un mec.
4: Ça veut dire quoi? On peut savoir?
3: Rien. Seulement, tous les mecs pensent jamais avec moi et presque toutes les femmes font semblant de temps en temps. Alors, fais le bilan.
4: Et tu crois que je ne le verrai pas?
3: Non.
4: Laisse-moi rigoler.
3: C'est bon, oui. Oui. Oh. Oh. Oh. Oh, mon Dieu. Oh. Oui, là, là, oui. Oh. Oh. Oh. Oh. Oh. Oh. Oh. Oh. Oui. Oui. Oh. Oui. Oui. Oui. Oui.
5: Donnez-moi la même chose qu'elle.

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Bonjour à toutes et à tous, prêts pour une émission musicalement rebrative. Alors, qu'y a-t-il au menu de ce jour ? Une galette complète, bien sûr. Et cela, que ce soit en diffusion, antenne ou podcast sur votre radio préférée, Ornithorynque. 90.2 FM, DAB+, Canal 7B, enceinte connectée et 3wornithorynque.net. Aujourd'hui, l'album au menu va nous ramener à l'enfance en compagnie de Anne et son deuxième album, Demain, c'est aujourd'hui, en 1991. Anne, désormais connue sous son nom complet Anne Messon, qu'elle a repris en cours de carrière, a une enfance marquée par du mannequinat pour des publicités, comédienne, présentatrice télé, chanteuse. Et après des chœurs sur au moins une chanson de Douchka, période Disney dans les années 80, Anne devient ambassadrice Disney France en 1988, à la place de Douchka justement, et enregistre rapidement quelques 45 tours, puis l'album éponyme Anne en 1990. L'année suivante, 1991 donc, Demain c'est aujourd'hui est son deuxième album avec mise à l'honneur des personnages Disney. Et cette année-là, Bernard et Bianca sont de retour sur les écrans des salles de cinéma, héros du long métrage d'animation Bernard et Bianca au pays des kangourous, dont Anne chante bien sûr le thème principal. Les héros intemporels ont également droit à leur hommage et nous retrouvons ainsi, avec plaisir, un petit fan qui a charmé la planète 50 ans plus tôt, en 1942, avec la chanson « Comme Bambi ».

En ouverture de l'album, Demain, c'est aujourd'hui, interprété par Anne, ambassadrice Disney France de 1988 à 1994. Le courage, l'ambition, le respect, la bienveillance sont au menu des chansons Bernard et Bianca au pays des kangourous et Comme Bambi. 1, 2, 3, Soleil, troisième chanson de ce deuxième album de Anne au menu de galette complète sur Ornithorynque, aborde des thèmes simples de la vie des enfants. Le jeu, la fête, l'amitié. Mais pas que. Chanson suivie par Le Prince et le Pauvre, en lien avec le film d'animation Disney éponyme, d'après l'œuvre de Mark Twain.

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et durant la chanson 1, 2, 3, Soleil. La troisième de l'album Demain, c'est aujourd'hui enregistré par Anne dans le cadre de son contrat d'exclusivité comme ambassadrice Disney France. Album datant de 1991 que je vous propose de déguster durant la galette complète servie au menu du jour sur Ornithorynque. Si 1, 2, 3, Soleil semble vouloir nous replonger gaiement en enfance et évoquer le chahut joyeux des cours de récréation des écoles primaires, la chanson possède un texte bien plus sérieux qu'il n'y paraît, parlant également, comme les deux premières de l'album, de respect, amour, bienveillance, que l'on retrouve également dans la chanson « Le prince et le pauvre ». Car plutôt qu'une leçon de morale reçue de la part des adultes, qui de mieux qu'une demoiselle comme Anne, à peine plus âgée que son public, pour parler et porter des messages d'espoir, de soutien et de bienveillance sur des musiques fun, abordant la pauvreté, la misère, la faim, l'exclusion sociale, mais également le pouvoir, la responsabilité d'un bon monarque pour son peuple, l'échange de place, de point de vue, pour dédramatiser et évacuer les rumeurs sur les personnes en difficulté, les SDF, leur mauvaise réputation, apprendre l'écoute, la compassion, l'entraide, la découverte de l'autre, les divers univers de vie. Et il ne serait pas de bon ton de vouloir faire des cours de morale sans respecter son auditoire. Il faut toujours servir d'exemple sans prosélytisme. Les compositeurs osent donc proposer des thèmes de chansons plus matures que juste l'amusement des enfants. Acte civique d'apprentissage du statut de citoyen autonome et responsable. N'oublions pas la générosité de partage que nous avions enfants. La chanson suivante est un retour à la fête, à l'insouciance juvénile, avec tout simplement « On va faire une fête !» suivie elle aussi d'une autre chanson très fun chargée d'espoir, de bienveillance, car après le respect de ses concitoyens et camarades, Anne chante le respect global de la planète, de la diversité, la biodiversité et humanité en donnant les clés de la responsabilité du monde à chacun dans le moindre de nos gestes, en une bienveillance merveilleuse au travers de la chanson « Demain, c'est aujourd'hui » qui donne son nom à l'album.

heures, une fête précède demain. C'est aujourd'hui, dont la musique est composée par Emil van Delmer, guitariste, chanteur, compositeur du groupe Gold. Les rythmes fun sont présents tout au long des chansons de l'album au menu de galette complète sur Ornithorynque. Anne chante des sujets de son époque à un public de son âge avec point de vue et approche sans stigmatisation ou accusation. Juste constat et désarroi face à des faits et comportements économiques et industriels incohérents. La chanson, c'est pas n'importe quoi, y faisant écho avec les constats navrants et le désarroi de la demoiselle face aux comportements irrespectueux, anéantissant en une aberration les actions de respect et de bienveillance de la majorité de la population. Nos connaissances acquises et appliquées tous les jours deviennent la réalité de demain. Des rythmes plus doux en corrélation avec l'introspection arrivent avec « J'ai trouvé une amie », chanson ouverte sur la vie, la découverte, la curiosité, la diversité, l'ouverture à l'autre.

bienveillance, respect sur les ondes d'Ornithorynque durant Galette complète, consacrée à l'album Demain, c'est aujourd'hui, chanté par Anne en 1991. Les orchestrations sont joyeuses. La flûte de Pan vient égayer, c'est pas n'importe quoi, à la thématique sérieuse, la pollution, le respect de la planète. Anne ne sermonne pas son jeune public, ne fait pas dans l'anxiogène la catastrophe. Pédagogie positive et non punitive. Elle demande de penser aux conséquences de chaque geste plutôt que de penser les dégâts induits par chaque mauvaise action. Une leçon de vie respectueuse et intelligente, le bien de demain se construit en corrigeant les erreurs du passé et adoptant aujourd'hui un comportement sain. Sans trop s'éloigner de l'univers réel de son jeune public, Anne compte la réalité comme la peur de faire certaines choses. Alors, même si nous ne sommes pas forcément à Halloween, pendant l'écoute de l'émission Galette complète sur Ornithorynque, consacrée à l'album Demain c'est aujourd'hui, chanté par Anne, elle fait preuve de résilience, force et courage pour ouvrir la voie des aventuriers en herbe lors de la chanson « Moi, j'ai pas peur ». Puis, comme pour la chanson « J'ai trouvé une amie », Anne apporte une sensibilité remarquable lors de son interprétation délicate de la chanson. Mais qu'est-ce qui m'arrive? Une de ces chansons émotionnelles pour laquelle il faut une implication intime pour déclamer avec justesse les paroles.

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La musique délivrée durant Galette Complète s'apprécie en multidiffusion antenne le vendredi de 21h à 22h, dimanche de 15h à 16h et mercredi à 3h avant de paraître dans les podcasts de votre radio préférée. 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

délicatesse merveilleuse, nimbe la chanson. Mais qu'est-ce qui m'arrive? Comptant les premiers émois adolescents chantés avec justesse et sincérité par Anne qui, en 1991, a 16 ans. L'âge du personnage en proie à ces douces mais mystérieuses sensations qu'est l'amour. Cette chanson est précédée d'une autre tout aussi réelle pour son interprète et son jeune public, celui de prendre sa place dans le monde, la société, la classe, la famille et, en adéquation avec le titre de l'album, oser avoir le courage de ne pas faire des choses qui ne sont pas bien, refuser le mal, oser défier les personnes et actes malveillants pour apprendre le respect, avoir le courage de transcender ses peurs, parfois futiles, mais que nous avons tous à gérer au quotidien. Pensée positive pour avancer dans la vie. Un album Disney, pas que pour les enfants. Des chansons sur les personnages et films d'animation, bien sûr, accompagnées de chansons engagées de manière douce, informative, pas punitive, instructive et éducative, pour une société bienveillante à tous les niveaux. Et des chansons adolescentes, joyeuses, cohésion de famille, de groupe, amitié, confiance, respect, bienveillance, sensibilité, coopération, courage, acceptation, sans infantilisation naïve, sans dénigration ni prosélytisme. J'ai faim.

arrive la fin de la dégustation de la galette complète du jour, mettant en valeur le deuxième album de Anne pour Disney France, nommé Demain c'est aujourd'hui en 1991. Comme en ouverture, l'album se clôt en compagnie de Bernard et Bianca au pays des kangourous, la chanson thème du film d'animation, ici en version longue. Et comme il reste un peu de temps, et même si elle ne fait pas partie de cet album, mais du suivant Que fera la belle, paru en 1992, je vous propose de découvrir le duo entre Anne et Émile Vandelmer, de Gold, sur la chanson Demain c'est aujourd'hui, version au profit de l'association Enfance et Partage, Émile Vandelmer ayant donc composé la musique de la chanson.

0: Allez.
1: Après la version longue du thème principal du film d'animation Bernard et Bianca au pays des kangourous, qui clôt l'album Demain c'est aujourd'hui de Anne en 1991, suivi de la chanson Demain c'est aujourd'hui, issue de cet album proposé en bonus de l'émission, version duo entre Anne et Émile Vandelmer, publié sur le troisième album de Anne, Que fera la belle ? Comme il reste un peu de temps pour savourer jusqu'au bout cette galette complète, jeune et vivifiante, voici un deuxième bonus pour nous quitter. La version concert de 1, 2, 3 Soleil, paru sur le live Anne au pays d'Euro Disney, qui retranscrit les concerts de promo de l'album donné à l'Olympia. Album live publié en 1992 entre le deuxième et le troisième studio de la demoiselle. À tout âge, profitons de la vie, diffusons joie, bonnes ondes et apprécions jusqu'au bout de l'émission Galette Complète la musique de l'album Demain c'est aujourd'hui, interprétée par Anne en 1991. À bientôt pour une prochaine Galette Complète à la saveur différente.

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3: Il est 16h.

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2: Bonsoir, non me crachez pas dessus, ça serait très sympa, merci. C'est cool que tout le monde a vu que j'étais une fille et ça me fait bien plaisir, parce que ça fait 10 ans que je fais ce métier, on me prend encore pour un mec des fois. La fois je me suis embrouillée avec un mec, à la fin de mon spectacle, tu sais, il me dit t'es un mec, je lui dis non, je suis une fille, je me lave, donc je le sais. Et il me dit non, t'es un mec. Je regarde, j'ai un peu de sein, il me fait non, t'es un ancien gros. C'est le genre de problème que j'ai avec les gens. Je m'embrouille avec tout le monde en ce moment. Je sais pas ce que j'ai. Peut-être que je vieillis. Je crois que c'est ça. J'arrête pas de bougonner tout le temps. Je bougonne devant les infos. Tu sais, je suis là. Bah, c'est bien. C'est que nos impôts qui ont payé ça. Je fais cette gueule en permanence. J'en ai marre. On m'avait dit, tu verras, tu seras vieille quand tu pourras plus faire des soirées comme avant. Et c'est ça qui m'est arrivé en fait. J'ai fait une soirée jusqu'à 6h du matin. Je me suis réveillée à 10h. Mais la semaine d'après. Oh, j'étais fracassée. Le lendemain de cette fête, j'ai essayé de me lever. Il y a que mon âme qui est partie. Et plus je vieillis, plus je suis convaincue qu'il y a une distinction entre le corps et l'esprit. Parce que des fois, mon corps me parle. Il me dit, franchement, fais ta vie, je fais la mienne. Mais ça s'appelle la mort. C'est peut-être mieux comme ça. Je vieillis. Qui m'a vu dans Fort Boyard? Personne, apparemment. Je suis pas étonnée, vous inquiétez pas, tout va bien, je sais. J'ai direct été en prison. J'ai vécu ce qu'ont vécu mes ancêtres. J'ai fait un long voyage en bateau, prison. J'ai pas aimé la sensation, je vous le dis tout de suite. J'ai pas kiffé ça, du tout. Non. Et je suis fâchée contre Fort Boyard. Vraiment, je suis fâchée contre eux, parce que c'est une émission de télé à risque. Donc on connaît tout de toi quand tu fais ça. On connaît ton poids, ta taille, tes allergies, tout. Et les preuves que je fais, où je vais en prison, pour récupérer la clé, faut faire 1m80. Je fais 1m59. Et ça, ils le savaient, les bâtards. Même le caméraman dans la salle, il était gêné pour moi. Il était là. Et donc je vais en prison. On attendait que le sablier passe, en fait. On se regardait. Et je vais en prison, et c'est la boule qui m'emmène en prison. Vous vous rappelez de la boule? Ouais, il t'emmène en tirant la main, comme ça, et on attendait que l'équipe de tournage le dise action. Donc on attendait que la boule, main dans la main. Le moment le plus long de ma vie. C'était tellement long, là, comment ça se balançait, comme ça. Et là, il m'a dit un truc qui m'a marqué à vie. Le mec s'est lâché, il m'a fait, waouh, il met tellement de temps, j'aurais pu te faire l'amour 3 fois. Ah! C'est la boule, putain, c'est toute mon enfance. C'est comme si Mickey m'avait dit, fais voir ta culotte. Petite culotte. Il m'a traumatisé le coup. Et après, il met dans une cellule une cage de lapin. C'est vraiment une toute petite cellule. Et l'équipe de tournage me dit, dis un truc marrant. Et je dis, c'est toujours les noirs qui partent en premier. Ça vous fait rire? Ouais. Le régisseur, il a fait, hein? Tu peux changer de phrase? La télévision. On peut pas tout dire à la télévision. C'est chiant. Et à cause de la télévision, j'ai plein de gens bizarres qui me reconnaissent, des fans bizarres que je n'assume pas du tout. Il y a une dame que je cherche partout, elle m'a dit sur Facebook, je vais venir à ton spectacle, j'espère que tu seras là. Qu'est-ce que tu veux que je fasse de ça, moi? Public bizarre, la fois, il y a un mec qui me reconnaît à Paris, et il me dit, hé hey Shirley, je t'ai reconnu 2 fois. Ça veut rien dire, on est d'accord. Il m'a reconnu 1 fois, après on s'est croisés. Qu'est-ce qu'il pense que la vie, c'est un mémoire géant? Qu'est-ce que j'ai gagné? Une dent, tiens. Parce qu'il n'avait pas de dent, j'aurais trouvé stylé qu'il ait une dent. Tout le long, il me parlait, je l'imaginais mettre sa dent tous les matins. Faire hier. Et parce que je l'ai reconnu 2 fois. J'espère la revoir pour manger de la viande. Les gens sont fous, hein, je te jure. Et une fois, il y a un mec qui m'a reconnu, et là, ça m'a vraiment touché. C'était un SDF, tu vois, il faisait la manche. Et moi, je marchais comme ça. Et il m'a dit, Shirley, j'adore ce que tu fais. Et moi, je suis passé, je dis merci. Puis après, je dis, merde, attends. Et puis, je vais pas donner de pièce, du coup. Et en même temps, je me suis dit, c'est bien. Parce que donner une pièce à un SDF après un compliment, c'est trop bizarre. J'adore ce que tu fais. Merci. Encore un compliment. Tu sens le savon? Oh oui. Encore, encore. T'es un beau gosse. Rends-moi mes pièces, enculé. Non, en fait, il m'a perturbé parce que c'est moi qui étais censé prêter attention à ce mec et c'est lui qui m'a donné de l'amour. Et j'étais vraiment perturbée parce qu'il était tout sourire. Quand je suis partie, il m'a dit, continue comme ça. Et je crois, j'ai dit, toi aussi. Très gênant. Très gênant. Ouais. On devient de plus en plus bête. On sait plus se calculer. L'être humain devient de plus en plus bête. C'est une information que j'ai lue dans un article scientifique. On devient tous de plus en plus bêtes. La technologie évolue et l'être humain régresse. C'est ça qui est en train de se passer. J'ai un petit frère qui est de la nouvelle génération. Il a 16 ans. Il est né en 2000. L'enfant, il est bête. Non, il est très gentil, hein, mais il est bête. Oh là là. Il a vendu sa télé pour s'acheter une console. Il a été déçu. le monde devient con, je te jure. Tu sais, on a des iPhones, là, les smartphones, ça rend fou les gens, ces conneries. Moi, j'ai un iPhone. Pour moi, c'est la nouvelle clope. Ça a les mêmes symptômes que la clope. Ça donne le cancer. Ça coûte cher. Quand on veut pas l'allumer, on est triste. Avant, on était en galère de feu. Maintenant, on est en galère de chargeur. Moi, je suis toujours là. Mais t'as pas un chargeur d'iPhone? Laisse tomber. T'as un chargeur? Non, je veux pas appeler. Je veux le charger. Putain, tu comprends? Je te suce la bite pour un chargeur. Ça, c'est une blague, hein? Ah, parce qu'une fois, après mon sketch, je m'a ramené un chargeur. Et je sais pas dire non, c'est horrible. C'est... Et ouais, l'être humain devient fou. Le deuxième livre le plus lu au monde après la Bible, c'est le catalogue Ikea. Ça veut dire que l'être humain se pose deux questions dans sa vie. Est-ce que je vais aller au paradis? Est-ce que ce canapé fait aussi clic-clac? On devient fou, hein. Même les cambrioleurs sont bêtes de nos jours. J'aime bien lire les faits insolites dans les journaux. Et là, j'ai lu, il y a un cambrioleur, il était bourré, il s'est endormi sur le lieu de son casse. Comme, à mon avis, il a fait le truc que tous les mecs bourrés font en soirée. Il a dû dire, hey, je me pose deux minutes. Je vais pas dormir. Et il s'est endormi, le con. Donc la dame est rentrée chez elle, elle a vu un mec sur son canapé, elle a appelé la police. Affaire simple à résoudre. T'imagines la gueule du mec quand il a vu la police arriver.
3: Oh putain! Oh merde, hey, attendez, je vais tout vous expliquer. Mais d'abord, faut que je me pose deux minutes.
2: Il se réveille au tribunal.
3: Oh merde!
2: Cette blague ne peut jamais s'arrêter si on veut. Au tribunal. Monsieur le juge, je vais tout vous expliquer. Faut vraiment que je me pose deux minutes. Il se réveille en prison. Ok, on arrête là. Parce qu'il y a ça en direct, j'avais oublié. Je suis bien, je suis à la maison. L'être humain devient fou, essayons d'évoluer, c'est ça mon message de ce soir. Tout le monde, la première destination touristique en Europe, messieurs, dames, c'est Disneyland, on devient vraiment con. Disneyland, c'est choquant ou pas? Non, c'est pas choquant, un pays imaginaire tenu par une souris? Moi, je peux pas défendre ces conneries. En plus, j'ai le vertige, donc je déteste les attractions. Et ça m'énerve quand je fais l'effort de monter dans une attraction et puis on t'arrête en haut, tu sais. Ils aiment bien ce délire, ils t'arrêtent et t'es là. Oh putain! Il y a toujours un mec en bas qui fait « Ouais, ouais, ouais, ouais, ouais, vous avez encore ?»
3: Non !
2: Ok, on y retourne.
3: J'ai dit non !
2: C'est horrible, on est d'accord. Ça, dans la vraie vie, c'est une phrase de violeur en série, hein. Ouais, ouais, vous avez encore ?
3: Non !
2: Ok, on y retourne.
3: J'ai dit non !
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1: Bonjour à toutes et tous. 3 blessés en Moselle où le secteur de Gandrange au nord de Metz est actuellement confiné. En cause, l'incendie d'un entrepôt classé Céveso. Le sinistre dont l'origine est inconnue est qualifié de maîtrisé par la sous-préfecture. 30 000 personnes doivent encore rester chez elles jusqu'à nouvel ordre en raison de l'émanation des fumées. Cela concerne les communes de Gandrange, Amnéville, Vitry-sur-Orne, Clouange et Rombasse. L'incendie en Gironde, lui, est fixé. La plupart des évacués ont pu rentrer chez eux, sauf au Porge et au Cap Ferret. Dans le Var, 1800 hectares ont brûlé depuis vendredi dans le massif du Gros-Bessillon. Le périmètre du feu est contenu, mais les conditions météo ne favorisent pas le travail des pompiers. La commune de Coran est de nouveau accessible après avoir passé près de 2 jours encerclée par les flammes. Une dizaine de maisons du village ont brûlé. De violents incendies également en Grèce. La situation y est qualifiée d'extrêmement difficile en raison des vents violents. Plus de 12 000 hectares de forêts et de terres agricoles ont brûlé en une semaine. Les pompiers luttent actuellement pour l'empêcher d'atteindre la banlieue de la capitale, Athènes. Au moins 3 morts dans un attentat à Moscou. Une femme s'est faite exploser avec une bombe artisanale dans un café. Une attaque qui pourrait viser un général de l'armée russe qui fêtait son anniversaire dans le restaurant. Nouvelle journée difficile sur les routes de France. Après le samedi noir vécu hier par les vacanciers sur le départ, c'est cette fois le sens des retours qui est impacté. 430 km de bouchons ont été recensés à la mi-journée. La situation s'est améliorée en début d'après-midi, mais cela devrait empirer avec un pic attendu entre 17h et 19h. Le gros du trafic se concentre sur l'A7 en provenance de la Méditerranée, avec 110 km de bouchons cumulés. Patience aussi, mais dans une moindre mesure, sur l'autoroute A10 de Bordeaux à Paris et sur l'A9 entre les Pyrénées-Orientales et le Vaucluse. On termine par les sports. Le tennisman Arthur Géas offre son premier titre ATP à 21 ans. Il a remporté le tournoi de Los Cabos au Mexique en battant le Canadien Shapovalov en finale. Il fait du même coup son entrée dans le top 100 mondial. Il n'avait jusque-là jamais dépassé les quarts de finale à ce niveau. Bonne fin d'après-midi à notre écoute.

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2: Le samedi 15 et dimanche 16 août, l'association Le Temps des Moissons de Valaine vous annonce leur 28e fête de la moisson. Au programme samedi, à partir de 19h, au lieu dit La Muserie à Valaine, repas compagnard, bal et feu d'artifice. Dimanche, retrouvez une exposition de matériels anciens, démonstration de vieux métiers et repas compagnard à partir de 10h.
3: Le comité des fêtes de Villaine-sous-Lucé vous propose une soirée fouée à Villaine-sous-Lucé le samedi 15 août à partir de 19h30 à l'aire du Pont Roman. Fouée à volonté de l'entrée au dessert, l'animation est assurée par Bercé Événements. Plus de renseignements et réservations en ligne sur Eloasso, comité des fêtes de Villaine-sous-Lucé.
4: Le club Génération Mouvement de Bouloire organise un bal avec l'orchestre de Bruno Leblanc le dimanche 26 juillet à partir de 14h à la salle polyvalente de Bouloire. Renseignements et réservations auprès de l'association Génération Mouvement à Bouloire.
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2: Hello à tous, bienvenue dans ce second épisode dédié à la vie de Mr. Chris Rea, Tribute to Chris Rea, épisode 2, célébration de la vie et de l'héritage musical, avec une période couverte que nous avons choisie délibérément, 1987-1996. Et oui, ce second épisode du Tribute to Chris Rea n'est pas un adieu, non, c'est une célébration. La célébration d'un homme qui, arrivé au sommet, a choisi la liberté. Un artiste qui a troqué les projecteurs contre la route, les modes contre la sincérité et le succès contre la vérité. Chris Rea, c'est une musique qui respire, une guitare qui parle et une voix qui raconte la vie telle qu'elle est. Bienvenue dans la suite de ce voyage. Et nous allons débuter avec ce titre essentiel pour sa carrière, Joséphine, 1987, extrait de cet album Dancing with Strangers. Joséphine, eh bien, c'est l'un des titres les plus personnels de l'artiste. Écrite pour sa fille, la chanson est née d'un moment simple, presque domestique, pas de métaphore compliquée ici, juste l'amour d'un père posé sur une mélodie lumineuse. Le morceau devient un immense succès européen, mais reste profondément intime. D'ailleurs, Chris Rea prouve qu'il est possible de toucher des millions de personnes en restant sincère.
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0: Tribute to Chris Rea à l'instant en 1987 avec Loving You Again, qui est l'un des titres les plus sous-estimés mais aussi les plus sincères de Chris Rea. Issu de l'album Dancing with Strangers, ce morceau incarne parfaitement la période de transition de 1987. Un Chris Rea plus confiant, plus blues, mais toujours profondément humain. Ici, pas d'esbrouf, juste une guitare chaude, une voix posée, et cette manière unique qu'a Chris Rea de parler d'amour sans jamais tomber dans le cliché. Loving You Again, c'est le son d'un homme qui a appris, qui a vécu, et qui regarde la route avec calme et élégance.
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Chris Rea, Driving Home for Christmas, que nous écoutons, oui, tous les ans, en ces périodes de Noël. Écrite dans une voiture, bloquée dans les embouteillages, Driving Home for Christmas est devenu un classique intemporel. Ironiquement, Chris Rea ne l'aimait pas au départ. Aujourd'hui, elle symbolise la route, le foyer et cette chaleur mélancolique qui définit son œuvre.

0: 1989, encore un titre qui est né, eh bien, d'un embouteillage en Belgique. The Road to Hell, 1989. Donc, bloqué pendant des heures, Chris Rea observe, réfléchit, écrit. Ce titre est une critique sociale, route saturée, vie pressée, humanité épuisée. Part One, eh bien, installe une atmosphère cinématographique presque anxiogène, comme un long plan séquence sur notre monde moderne.
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0: toujours extrait de cet album The Road to Hell. Chris Rea, Looking for Rambo, 1989. Derrière le succès massif de l'album, eh bien, se cache aussi une quête d'espoir. Looking for Rambo est une chanson douce, amère, où Chris Rea, eh bien, cherche une lumière dans un monde fatigué. Sa force réside dans cette simplicité mélodique, portée par une guitare chaude et une voix rassurante.
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0: Nous sommes en 1991. Chris Rea sort alors cet album Auberge. Auberge, oui, qui est né après un grave problème de santé de l'artiste. Chris Rea, en fait, a frôlé la mort et cet album marque une renaissance. Le titre raconte une course imaginaire entre une voiture et la mort elle-même. Mais plus qu'une chanson, Auberge est une déclaration, celle d'un homme qui décide désormais de vivre à son rythme.
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On reste toujours avec cet album Auberge et ce titre Looking for the Summer 1991, qui est l'une d'ailleurs des chansons les plus lumineuses de Chris Rea. Elle évoque la nostalgie, le passage du temps, les saisons qui filent, un morceau solaire, souvent associé d'ailleurs à la route, à l'enfance, aux souvenirs. C'est toute la poésie de Rea, simple, mélancolique, universelle.

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1: Toujours avec cet album Auberge, j'ai décidé, oui, de vous passer un dernier titre. Heaven. Heaven n'est pas un paradis religieux, c'est un instant suspendu, un moment de paix. Après la maladie, eh bien Chris Rea célèbre la beauté de l'instant présent, un titre apaisant, presque méditatif, qui montre un artiste réconcilié avec la vie. C'est tout de suite dans votre musical spécial Chris Rea, épisode 2, Californian Spirit Radio Show.

Smiles is a Cigarette, extrait de cet album complètement fou, God's Great Banana Skin. Oui, Chris Rea a toujours aimé les métaphores simples. Ici, les kilomètres deviennent des cigarettes. Ils se consument un à un sur la route. Le titre reflète, eh bien, son goût pour les voyages, mais aussi une conscience aiguë du temps qui passe.

nous célébrons eh bien, en musique le décès de Chris Rea avec ce second épisode et qui parle un petit peu de la période des années 90, 1993 exactement, avec un instant Julia, extrait de cet album Espresso Logic. Avec cet album Espresso Logic, Chris Rea s'éloigne définitivement des formats radio classiques. Julia est une chanson élégante, feutrée, presque jazz, un morceau mature, sophistiqué, qui montre bien un artiste désormais affranchi de toute pression commerciale.

0: Californian Spirit Radio Show, j'ai décidé de vous passer un extrait de cet album qui s'appelle La Passione de 1996. Oui, La Passione est un album instrumental inspiré par le cinéma italien. Only to Fly, que nous venons d'écouter, incarne cette liberté totale. Moins de mots, plus d'émotions. Chris Rea peint avec sa guitare, comme il peindra plus tard sur toile, loin des studios. Fin de cette tribute, Chris Rea, l'homme, la route, la liberté. Oui, Chris Rea n'a jamais cherché à être une star, il voulait simplement raconter des histoires. Des histoires de route, de pluie, d'amour, de temps qui passe. Son héritage d'ailleurs n'est pas seulement musical, c'est une façon de vivre, de ralentir, de ressentir. Merci Chris Rea pour la musique, pour la liberté et pour la route. Ici, c'est le California Spirit Radio Show. Merci d'avoir passé ce moment ensemble. N'oubliez pas les réseaux sociaux et puis les podcasts. Vous pourrez retrouver bien entendu ces deux épisodes en ligne. Merci à vous. Salut. À ciao.
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2: Il est 18h.

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2: Bonsoir à toutes et tous. 3 blessés légers en Moselle, où le secteur de Gandrange au nord de Metz est confiné. En cause, l'incendie d'un entrepôt classé Céveso. Le sinistre, dont l'origine est inconnue, est maîtrisé. 30 000 personnes doivent encore rester chez elles jusqu'à nouvel ordre en raison de l'émanation des fumées. Cela concerne les communes de Gandrange, Amnéville, Vitry-sur-Orne, Clouhan, Gérombasse. L'incendie en Gironde, lui, est fixé. La plupart des évacués ont pu rentrer chez eux, sauf au Porge et au Cap Ferret. Dans le Var, 1 800 hectares ont brûlé depuis vendredi. Dans le massif du Gros-Bessillon, le périmètre du feu est contenu, mais les conditions météo ne favorise pas le travail des pompiers. La commune de Coran est de nouveau accessible après avoir passé près de 2 jours encerclée par les flammes. Une dizaine de maisons du village ont brûlé. De violents incendies également en Grèce. La situation y est qualifiée d'extrêmement difficile en raison des vents violents. Plus de 12 000 hectares de forêts et de terres agricoles ont brûlé en une semaine. Les pompiers luttent pour empêcher le feu d'atteindre la banlieue de la capitale Athènes. 2 hélicoptères des secours sont entrés en collision. Une opération est en cours pour tenter de retrouver les équipages. Des amendes plus salées pour les baignades hors zone autorisée. La baignade sauvage est désormais passible d'une amende de 3e classe. Il en coûtera 68 euros contrevenant contre 38 euros jusque-là. Ils appellent à durcir les sanctions contre les injections esthétiques illégales. 5000 médecins et spécialistes de médecine esthétique dénoncent la multiplication de ces actes, souvent réalisés par des personnes n'ayant aucune compétence médicale. Pour rappel, 2 jeunes femmes sont décédées récemment après avoir reçu ce type d'intervention. La production mondiale de pétrole va augmenter en septembre. 7 pays membres de l'OPEP+, parmi lesquels l'Arabie Saoudite et la Russie, ont décidé d'augmenter leurs quotas. Objectif, réduire la pression engendrée par le conflit au Moyen-Orient sur le marché énergétique. Et puis le tennisman Arthur Géa s'offre à 21 ans son premier titre ATP. Il a remporté le tournoi de Los Cabos au Mexique en dominant le Canadien Chapovalov en finale. Il fait du même coup son entrée dans le top 100 mondial demain. Il n'avait jusque-là jamais dépassé les quarts de finale à ce niveau. Bon début de soirée à notre écoute.
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4: Bienvenue à vous. Votre dose de rock du jour sur Ornithorynque, c'est The Who
3: avec le titre My Wife.

0: My Wife dans The Who. C'était votre dose de rock pour aujourd'hui. 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
1: Le 12 janvier 1894, voit le jour à Liévin le premier champion du monde français de boxe. Tout de suite, le récit de ce jour historique pour le sport tricolore.
2: Le 12 octobre 1920 fait date dans l'histoire du sport français et plus précisément dans l'histoire de la boxe tricolore. Nous sommes mardi soir, il est 21h, heure locale. Le ring de Jersey City à New York se prépare à recevoir dans ses coins diamétralement opposés Battling Levinsky, champion du monde des poids mi-lourds en titre d'un côté et de l'autre, Georges Carpentier, le français champion d'Europe toute catégorie. Près de 20 000 spectateurs se sont massés dans la salle new-yorkaise et le but de Georges Carpentier est de décrocher un titre mondial qui n'a jamais été la propriété d'un Français. La cloche retentit, le combat commence, le nordiste rentre très vite dans son match et harcèle dès le début de la rencontre son adversaire américain. Son poing gauche épouse fréquemment, très fréquemment même, la face de Battling Levinsky. Un round, deux rounds, trois, quatre reprises, l'Américain semble étouffé jusqu'à un crochet du droit victorieux de Georges Carpentier en pleine mâchoire. Barney Lebrowitz, le vrai patronyme de Battling Levinsky, est KO. À cet instant, Carpentier n'est peut-être pas conscient encore de la portée de son triomphe, de son exploit, mais il devient là le premier tricolore champion du monde de boxe en ce 12 octobre 1920. Allez, on se donne rendez-vous demain pour d'autres histoires d'un jour avec Mémoire Sport.
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1: Bonjour, aujourd'hui, nos pas nous mènent aux confins sud de la Champagne sartoise, en pays sablésien, canton de Loué, à la rencontre des AVCens, les près de 350 habitants de AVC. Non, s'il vous plaît, pas d'humour noir médical possible pour le gentilé. Commune qui doit son nom à l'anthroponyme latin tel que Abacius, Avinus ou Avicius. Bordée à l'est par la Vègre, commune rurale à habitat très dispersé, AVC est bordée par Saint-Denis-d'Orc, Brulon, Chevillé, Poilier-sur-Vègre, Cossé-en-Champagne, qui est commune de Mayenne, et Viré-en-Champagne. Pour le plaisir de visiter, direction le château de Martigne, inscrit au titre des monuments historiques depuis 1990. Rendez-vous également à l'église Saint-Gilles, qui possède des ouvertures en ogive. Le clocher est en bâtière, bâti sur une puissante tour carrée. Une cloche a été installée en 1979, prénommée Jeanne Michel, fondue à Orléans en septembre 79. À noter que de nombreux édifices à AVC sont construits en utilisant la pierre de roussard qui est un grès ferreux et qui donne par l'oxydation de fer sa couleur brune rousse typique. Cette pierre est une pierre facile à tailler et donne lieu à des entourages de fenêtres, des cheminées, des bandeaux de pierre, des pierres de chaînage, comme justement au château de Martigné. Sur le plan historique, comme la région du Maine dans son ensemble, AVC est une commune marquée par la guerre de Cent Ans et par les troubles révolutionnaires. Pendant la Révolution, réputé essentiellement royaliste, le château de Martigné a néanmoins été tour à tour le quartier général des troupes royalistes et des troupes républicaines. Au cours de la Seconde Guerre mondiale, AVC a été la première commune sartoise libérée par les troupes américaines arrivant de Cossé-en-Champagne. Fin de cette balade à AVC, mais nous nous retrouvons très vite pour une nouvelle déambulation sartoise. À bientôt, et sartoisement vôtre.

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1: Du samedi 18 juillet au lundi 3 août, l'association Sartelaine vous propose un atelier laine à l'abbaye de Tuffet. Le comité des fêtes de Luché-Pringé vous invite à un après-midi jeu d'autrefois et une soirée repas sardinade le samedi 15 août à partir de 15h à la base de loisirs de Luché-Pringé.
2: Le festival d'art plastique de Bessé-sur-Braye, c'est du 14 juillet au 23 août. Trois expositions successives de 15 jours. Rendez-vous au château de Courtenvaux de 14h30 à 18h30, du mardi au dimanche. Entrée libre.
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2: Bonsoir à tous. L'extinction de l'incendie dans le Var est un travail de longue haleine qui va durer plusieurs jours, prévient le patron des pompiers du département. 1500 soldats du feu sont mobilisés. 3000 repas ont été livrés aux populations isolées, notamment les habitants du village de Corins qui sont toujours confinés. Un incendie de végétation s'est déclenché cette fois dans l'Aude sur l'autoroute A61 près de Carcassonne. Un véhicule a pris feu sur le bord de la voie. Les flammes se sont rapidement propagées vers un quartier résidentiel. D'importants moyens sont engagés pour éteindre le feu. En Moselle, la situation est maîtrisée et le confinement est levé. Il n'y a pas de pollution atmosphérique dans la région, selon les autorités. Un feu s'est déclaré sur un site classé Seveso seuil bas. 30 000 personnes avaient dû se confiner. On ne connaît pas pour le moment l'origine de cet incendie. Au moins 72 migrants sont morts en essayant de rejoindre l'enclave espagnole de Ceuta. Un précédent bilan faisait état de 67 morts. La quasi-totalité des 60 000 personnes qui avaient franchi illégalement la frontière ont été renvoyées au Maroc. L'arrivée de ces migrants a déclenché une crise diplomatique entre l'Espagne et ses partenaires européens. Dès le mois d'octobre, vous pourrez réaliser un bilan prévention chez un masseur kinésithérapeute. Un temps d'échange gratuit pour sensibiliser aux comportements favorables à la santé dans un contexte de vieillissement de la population et d'explosion des maladies chroniques. 4 tranches d'âge sont concernées, 18-25 ans, 45-50 ans, 60-65 ans ou 70-75 ans. Et puis, sanctions renforcées contre les baignades hors des zones autorisées. Le montant de l'amende passe de 38 euros maximum à 68 euros. Un durcissement lié à l'augmentation des baignades sauvages, particulièrement lors des épisodes de forte chaleur. Le Tour de France femme, Lorena Wiebes, conforte son maillot jaune. Elle remporte l'étape entre Aigle et Genève. Deuxième victoire en 2 étapes. La néerlandaise confirme son statut de meilleure sprinteuse du monde. 54e sprint remporté sur les 55 derniers qu'elle a disputés. Bonne soirée à tous.

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0: Et voilà. Donc, Madame Ballot, vous pensez tranquillement à ce qu'on vient de se dire, vous y réfléchissez. Et à mon retour de vacances, je vous fais un déjà d'athlète devant vous, d'accord?
1: Vous êtes sûr que c'est pas douloureux, docteur? Y'a que ça qui me fait peur.
0: Aucune nouvelle.
1: Au revoir, docteur.
0: Mes hommages.
1: Votre femme a appelé 5 fois, monsieur Saint-Josse, et votre fille vous attend depuis 1 heure.
0: Je sais, Laurence. Bonne vacances.
1: Et puis,

0: Docteur, j'ai un vrai problème avec le volume de ma poitrine. Regardez.
1: Alors, bon, qu'est-ce qu'elle a cette poitrine? Elle est lourde, ferme, parfaitement en harmonie avec le reste. Moi, j'irai pas au-delà.
0: Oh, mais un peu plus.
1: Madame de Brandt, un bossu. Mmh. Vous l'enlevez les bras et les jambes. Ça fait une madeleine. Bonnes vacances, Madame de Brandt.

0: Alors, qu'est-ce que t'en penses?
1: Je pense que ça fait une heure que je t'attends.
0: Ça va, hein, ma chérie. Excuse-moi. Pour offrir des vacances de rêve à sa fille dans un palace à Marbella, faut les moyens. Et pour avoir les moyens, je travaille, mon travail, moi.
1: Oui, je sais, c'est de convaincre et ça prend du temps.
0: Exactement.
1: C'est quoi cette voiture-là?
0: La voiture de James Bond. Elle est une vente aux enchères à Londres, j'en rêvais, j'ai craqué. Pas mal, hein?
1: Et comment tu fais pour conduire de ce côté-là?
0: Comme Bond. James Bond. Heures. Coincé au péage. Y a pas de miracle. Comme tous les ans.
1: Quand est-ce qu'on arrive?
0: Si on était parti une heure plus tôt, on n'en serait pas là. Et encore, j'ai la délicatesse de ne pas dire à cause de qui.
2: C'est le week-end rouge. Qu'est-ce qu'on peut y faire, Gatineau?
3: Autour TFM, bonjour. Aujourd'hui, sur toutes les routes de France, on vous le répète, c'est le week-end rouge. Alors, effacez les dépenses.

0: Denis, salut Laurette.
1: Salut.
2: 9h17, mieux que l'année dernière. Et encore, on a eu les camions à l'entrée d'Angoulême.
3: Ah, mamie Bigoudi!
4: Oh, Jacques, y arrive! Les vacances commencent!
3: Hey, 9h17, c'est mieux que l'année dernière. Et encore, on a eu des camions à l'entrée d'Angoulême.
5: Salut, Jacques!
3: Salut! Salut. Ça va, les amours?
6: Salut, mon Jacques!
3: Ah, mais t'as pris du poids, mon loulou, il faut me surveiller ça. Hein. Ah, bonjour, mademoiselle, vous êtes la nouvelle. La charmante demoiselle que j'ai eu la chance d'avoir au téléphone. Jessica.
7: Vous êtes Monsieur Pic.
3: Elle, c'est ce qu'on dit, enfin. Ce qu'il en reste après 9h17 de route.
7: Alors, Monsieur Pic, Madame Châtel m'a chargé de vous dire qu'on a eu un petit problème.
3: Qu'est-ce qui se passe?
7: Cette année, Madame Châtel a mis en place tout un système de réservation informatique, le Logicamp. Normalement, c'est un très bon logiciel. Mais voilà, disons que au moment des réservations, l'ordinateur vous a changé d'emplacement.
3: Comment ça a changé d'emplacement? Je suis pas au 17.
7: Non, vous êtes au 18, mais c'est un très bel emplacement aussi.
3: Mais moi, je m'en fous de votre Logicamp. Je suis au 17 que pour 18.
7: Ah non, je suis désolée, Monsieur Pic. Au 17, ce sont des Hollandais, Monsieur et Madame Van Den Roy.
3: Des Hollandais? Madame Châtel est là?
7: Non, elle est à Bordeaux, elle sera là ce soir.
3: Alors écoutez, mademoiselle, depuis bientôt 30 ans, je fais 697 km tous les mois d'août pour l'emplacement 17. Et sur cet emplacement 17, il y a mon arbre, sur lequel mon épouse Laurette et moi, nous avons mis nos initiales dans un grand cœur gravé à l'Opinel le 17 août 1975. Je ne crois pas que l'informatique puisse mettre à mal une certaine logique.
7: Je comprends, mais on peut rien faire, je vous assure.
3: Très bien. Alors vous allez être obligé d'expliquer à tout le camping pourquoi Monsieur et Madame Pic ne passeront pas leurs vacances au flot bleu.
4: Mais qu'est-ce qu'il y a, Jackie?
3: Et que tu peux remballer tes tongs, maman, on rentre sur Melun, les vacances sont finies. Ok, maman, j'attends de voir la mère Châtel. Mais je te préviens, je ne mets pas le haut vent. Je ne mets pas le haut vent parce que pour moi, demain, on est en face.
4: Mais tu mets pas le haut vent, Jackie. Qu'est-ce que tu veux que je te dise?
3: Je vais pas me laisser marcher dessus par des Allemands, non?
4: C'est des Hollandais, Jackie.
3: C'est pareil. Non, mais tu m'entends, maman? Si la situation se débloque pas ce soir, je remets tout le matos sur la boule et dans 9h, on est à Melun. Logicamp ou pas Logicamp? Oh, bah.
8: Salut, Jackie. T'es pas au 17?
3: Un problème d'informatique. J'ai fait un camping ici, c'est Kennedy Airport.
4: Les enfants, n'allez pas trop loin tant qu'on n'est pas installé, hein. Oh mon Jackie, quelle sale histoire.
8: Hop. Doucement, Jackie, c'est le premier. Hein. Tu t'es mis à la couillette?
3: Je maîtrise la consommation. Parce que je te signale que l'année dernière, on a tapé dans les 30 bouteilles en 15 jours. 25% du budget vacances, alors ça va, hein.
8: C'est sûr que le jour où ils inventeront le Ricard Diesel, on fera des économies.
3: Un mot, un geste, et Jackie fait le reste.
4: Jackie, ne regarde pas comme ça, tu fais du mal.
3: T'as pas en s'étonne que les gens boivent?
4: Tiens, voilà le 37.
9: J'ai vu du jaune, je me suis dit, Jackie est arrivé.
3: Ah bah alors, t'es revenu, toi?
9: Je vous présente Christy. Christy, je te présente mes amis. Le noyau dur des flots bleus, la bande du 17. Hein? Jackie?
10: Laurette, ta femme?
3: Non, à Melun, c'est deux.
9: Ah. Sophie Gatineau?
10: Non, quatre, parce que Loire-Atlantique, c'est quatre.
9: Polo, son mari?
11: Bonjour.
3: Alors, le 37, une petite couillette?
9: Arrêtez de m'appeler le 37, ça fait 2 ans qu'on se connaît.
3: Mais 2 ans, j'ai rien. Demande un peu à Polo. Pendant combien de temps que je t'ai appelé le 44,
8: toi? Oh là là, au moins 10 piges. Allez, bonnes vacances.
3: Pastis partant bleu.
12: Pastis délicieux. Ouais.
9: Allez, santé.
3: Alors, on n'attend pas Patrick?
13: Non, ça a été une année très difficile. Mon licenciement, retraite permis d'un mois. Ajoute à ça un herpès qui m'a tenu jusqu'à mars. Heureusement que Sylvie était là. Hein. M'a bien soutenu, ma petite femme.
4: C'est quand même marrant qu'elle soit pas là.
13: Alors, je t'ai dit, elle arrive dans 10 jours. Elle est partie à Clermont pour que la petite voie sa mamie.
4: Mais d'habitude, la mamie, c'est en septembre, non?
13: Oui, bah là, c'est en août, voilà.
4: Pourquoi tu t'énerves? Je te posais juste une question.
10: Arrêtez de vous chamailler, c'est les vacances! Et vous, Christy, vous faites quoi?
14: Moi, je fais un peu de mannequinat sur Tours.
0: pas mal de défilés lingerie, mannequins cabine.
1: Elle est très demandée en lingerie. Mais son vrai talent, et tu ne diras pas le contraire, c'est... C'est, bah dis-le.
0: C'est la chanson.
5: C'est vrai?
0: Enfin, moi, je chante un petit peu, hein.
1: Elle chante très très bien. Et en septembre, je l'avance. Il y a déjà 3 nightclubs qui sont intéressés sur le tour.

0: mis à lire, toi.
1: Ouais, disons que c'est Sylvie qui veut que j'évolue un peu. Ça tombe bien parce que cet été, j'ai vraiment décidé de passer un cap, tu vois.
0: Un cap?
1: Oui, un cap. Mm. Vous voyez le point noir là-bas, à l'horizon? Vous savez ce que c'est?
2: Non.
1: Eh ben, c'est le petit doigt de la statue de la liberté.
2: Tu nous l'as fait chaque année.
3: Allez! Allons!
1: Arrête, attends, tu fais chier, putain, Polo, tu joues comme une brêle. Arrête, plie-toi un petit peu. Si on joue comme ça contre les nudistes, ils vont nous refoutre une déculottée. Et moi, les gars, je vous préviens, j'en ai marre de me faire battre chaque année par une équipe de mecs qui ont la caquette à l'air, ok?
4: Excuse-moi, Patrick, j'y suis pas.
1: Excuse-moi. Break, 5 minutes. Pas mal, les deux, là, regarde, c'est du lourd, ça. Bon, alors allez, vas-y, lâche le morceau, Polo.
4: J'ai trompé Sophie.
1: Non.
4: Si. Cette année au réveillon chez des amis. Sophie était malade, j'y suis allé tout seul. Et à 3h du matin, un coup dans le pif et ben, j'ai sauté la belle-sœur du copain. La boulette.
1: Merde, tu lui as pas dit, j'espère.
4: Non, mais tu connais Sophie, c'est un radar sur pattes. Parfois, je me dis que je ferais mieux de balancer le morceau.
1: Ah non, alors là, n'avoue jamais, jamais, never. Tu l'aimes?
4: Mais j'arrive plus à la toucher, j'arrive plus à toucher la femme que j'aime, là, ça sacle de partout, là, je suis un enculé, c'est Las Vegas, mon truc, là. J'en suis presque à avoir peur de crier Bunny quand je suis...
1: Bunny?
4: Ouais, c'est son petit nom.
1: Écoute, Polo, t'as trompé ta femme, elle le sait pas et tu regrettes. Donc, t'es un mec bien, Polo. Tout va bien, all is all right, ok? Bon, allez, on reprend, les gars, 8-6. Tu cries quand tu jouis, toi?
0: Vous? Ça va? Nous, ça va, ça va, ça va. À part qu'on n'a pas fait l'amour depuis 6 mois, mais ça va.
5: Oh, mais ça va s'arranger, Sophie, les vacances, c'est fait pour ça. Vous êtes mariés depuis combien de temps, déjà?
0: Bah là, on va fêter les 16 ans. Ah non, mais il est gentil, hein. On fait des petits plats, il m'offre des fleurs, il m'a emmené voir Sardo au parc Expo de La Rochelle. C'est un mari parfait, il me touche pas, il dort. Il a une maîtresse. Mais non... Polo, c'est un mari, c'est pas... Parce que je veux dire, c'est si je prenais un amant, je prendrais pas Polo, tu vois.
6: Moi, je pourrais.
0: Enfin, tu connais mon caractère, va falloir que ça bouge pendant les vacances et vite. Oh.

0: Alors, holiday, hein? Good repos.
1: Oui, très, très bien.
0: Ah, vous parlez français? Ah, alors, ça c'est bien parce que je voulais vous demander, voilà, il y a eu un petit problème avec le Logicop et je voulais savoir si éventuellement, vous et moi, on pouvait, enfin, si ça vous dérange pas, bien sûr.
1: Ah, ma femme,
2: Cornelia.
0: Ah, bonjour madame Cornelia, Jackie Pic.
1: Ma femme adore cet arbre. Ombrage très bon pour le petit bébé. Qu'est-ce que vous vouliez me demander?
0: Je voulais vous demander, mais bon, non, parce que ma famille. Et vous venez d'où exactement, Hollande?

0: J'espère que t'as pas pris un coup de soleil sur les fesses parce que ça va te coûter cher en bien fit s'il faut que t'étales, hein.
1: Toujours aussi drôle, hein. Tiens, un anglais.
2: Oui, je patiente, je patiente.
1: Non, c'est un parisien.
2: Oui.
0: Elle est en panne?
2: Non, elle n'est pas en panne, elle attend le coucher du soleil, elle adore ça. Voilà.
1: Si, si, on est en panne. Excusez-moi, père, il est énervé.
2: Oui, c'est Monsieur Saint-Jos. Alors ça se passe comment? Comment ça, demain matin, vous plaisantez, non? Enfin, monsieur, je paye une assistance d'épanage 24 heures sur 24, c'est pas pour m'entendre dire qu'il y a des dimanches et des mois d'août, enfin. Comment ça, le garage Mendes? Bon, on est où, là, s'il vous plaît?
3: Route des plages.
2: Route des plages. Quelle ville?
0: Entre Arcachon et le Moulot.
2: Entre Arcachon et le Moulot.
0: Mais c'est quand même un petit peu plus Arcachon, hein.
3: Oui, enfin...
1: Si, c'est plus Arcachon.
2: Bon, apparemment, c'est plus près d'Arcachon.
1: Vous n'avez qu'à dire camping des flots bleus.
2: On va dire camping des flots bleus.
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5: Silence.
6: Sur des voitures comme ça, la place du mort, elle est où? En tout cas, je sais pas s'il a l'air conditionné ou l'airbag, mais ce qui est sûr, c'est qu'il a l'air con quand on le pousse.
0: C'est pas l'essence ou un? Non, parce que ça m'est arrivé à moi une fois.
7: Qu'est-ce qui se passe?
1: Monsieur est en panne, ils ne dépanneront que demain.
0: Ah ouais, on est dimanche?
1: Il allait en Espagne.
7: Quel garage?
6: Mendes.
7: Mendes, c'est bien. Il y avait la Cassagne, c'est bien aussi. Au boulot. Et Arcachon, c'est plus près.
1: Ah, tu vois.
7: Vous n'avez rien à craindre ici, vous êtes en famille. Vous êtes ici, chez vous. Tranquille, peinard. Au camping. Apéro.
2: Non, merci, messieurs, dames.

0: toute façon, il y a de très beaux complexes hôteliers sur Arcachon. Bon, c'est sûr, t'es un petit peu... Mais ils en profitent. C'est de bonne guerre. C'est le mois d'août. Vous alliez en Espagne?
1: Non, mais là...
0: C'est pas vraiment la route de l'Espagne.
1: J'ai fait un détour par le Médoc pour passer des commandes de vin.
0: Heureusement que vous alliez pas chercher de la moutarde. Non, je dis ça parce que j'habite Dijon. Vous connaissez Dijon?
1: De nom.
0: Et voilà. C'est marrant comme ville Dijon. Tout le monde connaît, mais personne s'arrête.
1: Sauf pour acheter de la moutarde.
0: Très fort. Moi, c'est Patrick.

0: Ah non, non, non, mais moi, la semaine du 23, je suis en congrès à Miami, je l'opérerai la semaine d'après. Vous lui dites. Voilà, merci Sarah.
1: Vous êtes chirurgien?
0: Oui, esthétique.
1: Oui, quand même, oui. Oh. Esthétique.
2: Bonjour, j'aimerais une chambre double pour ce soir, s'il vous plaît.
3: Non, non, c'est complet. Essayez l'hôtel Bellevue, mais franchement, au mois d'août...
2: Merci. Si c'est une question d'argent, mon ami a les moyens de payer. Hein. Il est chirurgien esthétique.

0: Allô Didier, c'est Patrick, de la plage. Ouais, maillot de bain bleu, ouais. Dis-moi, il me faudrait une chambre double, douche ou baignoire pour une nuit, avec petit déjeuner, compris, hein? Ouais. Ouais. Ok, merci Didier. Super. Ciao. C'est complet. Entrez. Tente maréchale, 4 places adultes, 2 places enfants. Ventilation latérale, couture étanche, double toit, tapis de sol polyétiné. Et alors attention. La chambre d'amis, avec contre-porte moustiquaire.
1: Mais c'est une tente, quoi.
0: Ouais, bouger un petit peu plus quand même. Le garde-manger. Alors il y a tout, hein. Macro vin blanc, thon à la catalane, lentilles, raviolis, petits pois, cassoulet. Ma femme arrive dans une semaine, donc il a fallu ravitailler. Hein. Là, c'est les desserts. Miam, miam, miam. Il y a du BN, il y a du 4K. Du Benko. Et puis pas la peine de me demander, Patrick, est-ce que je peux me servir et tout ça. Hein. Pas de chichi entre nous. Vous êtes ici, chez vous.
1: La douche, les toilettes.
0: Alors, tout ce qui est douche, vaisselle, c'est au sanitaire. Vous voyez l'accueil? Ben juste derrière, à côté du snack. Ah, et pour les water, évitez ceux de droite. Hein, c'est à la turque.
1: Je préfère prévenir.
0: Installez-vous.
1: Quel merdier.
0: Bon, moi je me change pour le pot de Madame Châtel. En général, il y a une chouette ambiance et puis ça donne le ton des vacances. Vous venez?
1: Non, on va se reposer, on va en profiter. Puis merci mille fois pour tout encore.
0: As you like. Sûr.

0: Chers campeurs, bienvenue au Flot Bleu. Je dois dire qu'il est toujours aussi plaisant de vous retrouver d'année en année. Les Flots Bleus sont une grande famille, et j'y tiens. Comme chaque année, vous aurez droit aux traditionnelles animations qui ont fait la réputation des Flots. Fête du cochonnet, lancée de pambagnard, course de pastèque, et sans oublier notre grand bal, dont le thème vous sera révélé lors du buffet égyptien. En attendant, au nom de toute l'équipe des Flots, je vous souhaite des bonnes vacances, un bon buffet et sangria!
1: Madame Châtel.
0: Oui, ah, monsieur Pic. Jessica m'a tout raconté. J'ai pas eu le temps de m'en occuper, mais demain, à la première heure, je règle cette histoire.
1: Parce que je suis vraiment pas très content.
0: Écoutez, monsieur Pic, tâchez de passer une bonne soirée. On arrange ça demain. D'accord. Tu vois, les vacances vont enfin commencer.
2: Je te vois jamais au Shogun.
3: C'est un gars.
2: Ouais, enfin cette année, il passe un petit peu de R&B quand même. Ouais. Bon, c'est sûr, sur Dijon, je sors dans des boîtes un petit peu plus branchées quand même. Hein. Waouh. Tu sors où sinon?
3: Bah, la semaine, je travaille et le week-end, je rejoins mon copain à Bordeaux.
2: Super. Ça bouge un peu sur Bordeaux.
4: Patrick a trouvé cette brochure dans sa voiture. Et tu te rends compte où il va cracher le Parisien? C'est de la belle auberge espagnole, ça, non?
5: Franchement, je préfère l'emplacement 17.
4: Quoi, qu'est-ce qu'il y a? Qu'est-ce qui se passe?
6: Je vous vois parler, hein, me vantez pas, je lis sur les lèvres.
4: Tu es un dragueur, c'est ça?
6: Je suis pas un dragueur, toujours cette réputation, là.
0: Tu te calmes, Patrick, on n'a rien dit.
7: Patrick, il y a ton nouveau colocataire qui a des problèmes au sanitaire.
8: Michel? Michel, vous êtes où? Vous prenez une douche?
9: Non, non.
8: Qu'est-ce qui se passe? Mal au ventre?
9: Non, non, c'est pas exactement ça le problème.
8: Ah, ok, d'accord. Capici. Bougez pas. Heureusement, il y a la planque à Patrick. Vous venez à la sangria, Michel?
9: Non, Patrick, je vous ai dit que j'étais fatigué. Hein.
8: Tant pis.
9: Patrick?
0: Nous aussi, on a fait l'Espagne une année quand j'étais enceinte de Sébastien.
10: Non, d'Aurélie, chérie. On avait encore la caravane de tes parents.
0: On adore l'Espagne, mais trop d'anglais.
11: Nous, ça fait 30 ans qu'on vient ici.
10: 30 ans? Et pourquoi vous n'achetez pas une maison ici, alors?
1: Ah, oh, bah non, on sera obligé de venir là tout le temps.
10: Mais puisque ça fait 30 ans que vous venez ici tous les ans.
1: Oui, mais c'est pas pareil. Là, si on veut, on peut aller ailleurs. C'est ça, le camping.

0: Je peux entrer? On peut te déranger une seconde?
1: Non, Patrick, je dors là, c'est assez difficile comme ça.
0: Non, non, mais attends, on va pas te casser les pieds. C'est parce qu'on parlait avec une copine, là. Et vas-y, Alexandra, montre-lui. Pour refaire des seins, tu prends des pastèques, tu vois, avec des petits melons. Combien ça lui coûterait?
1: On verra ça demain. Je dors là, Patrick, d'accord? Je dors.
2: Goedendag,
3: Monsieur Pic.

0: Monsieur Pic, vous allez me haïr.
1: De garde.
2: Reste fraîche pour la saison sur le nord. Sur les plages, alors prudence.
0: En... Bon, Jackie, les cartes ont parlé, on va vers le grand beau.
3: Oui, bah tu peux les remballer, tes cartes, je vais te dire l'avenir, moi. On rentre à Melange.

0: passe encore?
1: Il se passe que ta mère Châtel m'a dit que leur logiciel avait enregistré la réservation du Hollandais avant la nôtre et que mon ancienneté ne m'accordait aucun privilège. Alors écoute-moi bien, maman. Ok, d'accord, on reste, mais je change de braquet. Pendant 30 ans, le camping des Flots Bleus a connu Jackie Gentil, mais à partir d'aujourd'hui, ce sera Jackie Con.
0: Salut. Viens, toi. On y va. Attends. Salut. Alors, ça s'arrange votre histoire de bagnole?
2: Je sais pas, mon père est au garage.
0: Bah, tu veux venir avec nous? On va chercher un pote à la gare.
2: Ouais. Bah, je veux bien, mais faut quelqu'un pour garder la tente.
0: À part des capotes, je vois pas ce qui a évolué dans la tente de Patrick. Hein. Moi, viens, je vais te présenter mes amis. Moi, c'est Aurélie Gatineau, Nordine et Manu. Et toi? Moi, c'est Vanessa.
3: Vas-y, arrive, fais tourner. Fais tourner, fais tourner, fais tourner.
4: Ça fume, là, monsieur Vanessa, ça fume.
3: Fais tourner, fais tourner. Fais tourner encore.
4: Monsieur Vanessa, vous êtes sûr que le... Non. Vous connaissez ces voitures?

0: Ok, j'ai compris. C'est la pipe d'admission. Viens avec moi. Pas vous. Attention à la flaque.
1: Excusez-moi. C'est la voiture de James Bond. C'est la vraie?
2: C'est la même sans les accessoires.
1: Oula. Ouais.
0: J'ai fait 12 Paris-Dakar avec celui que j'appelle toujours Monsieur Harry Vatanen.
2: Ah bah oui, c'est vous là.
0: C'est le parrain de mon fils. J'ai été son mécanicien. L'homme de l'ombre. Vous inquiétez pas, cette panne-là, c'est de la rigolade. On a eu la même entre Agadez et Tirco. On était parti avec mon ami Harry. Il était 6h du matin. Et au kilomètre 56, alors qu'on attaquait le Ténéré. On attaquait le Ténéré. Un bruit sourd sous le conducteur à air. C'était la pipe d'admission. J'ai réparé en 2 heures. Et on a gagné l'étape.
2: Oh, bah super. Et moi là, ça va prendre combien de temps à peu près?
0: 48 heures. Ça va être du grand Mendes.
2: Et vous m'avez dit 2 heures là, rien.
0: Ah, attendez, c'était une 405 et j'avais la pièce. Dans 48 heures, vous pouvez amener vos valises. De toute façon, j'ai pas le choix. Dans 48 heures, je pars en vacances au Portugal. Je suis portugais!
2: Mais. Oui.

0: vois, la liberté, c'est de pouvoir manger ses carottes râpées dans l'emballage.
1: Chérie, défais pas toutes tes affaires, là, on reste que deux jours. Hein. Viens manger plutôt. Excuse-moi, alors tu me disais que donc tu venais tous les ans ici, au camping, quoi. C'est...
0: En camping. À l'école, en camping. Tu vois, ici, c'est un petit peu comme mon paradis, quoi. Je me sacrifie 11 mois de l'année pour mes 3 semaines de bonheur.
1: Et tout seul, quoi, tu...
0: Ah non, j'ai une femme et une petite fille. Mais ils arrivent dans 10 jours, je te l'ai dit. Voilà, cela dit, c'est un coup de chance, hein. Sinon, je sais pas, vous auriez dormi tous les deux.
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3: Silence.
1: Et alors, tu fais quoi de toutes tes journées ici?
0: Plage, camping, top 1. Et le soir, Wadagana, Shaboon. La boîte.
4: Bon appétit.
0: Merci.
5: Éducation.
1: Dis-moi, qu'est-ce qu'il y a l'un de l'autre?
0: Tu n'as pas dit merci?
1: De beaucoup.
0: Il t'a dit bon appétit.
1: Merci.
6: Aurélie, viens voir.
7: Aurélie.
8: Je te rappelle qu'on mange à 7h.
6: Ouais, ouais.
9: Tu viens, Vanessa?
1: Où tu vas, là, chérie? Où tu vas?
9: À la plage, avec les copains.
1: Quels copains? Quoi, les copains?
10: Monsieur, bonjour. Je suis le papa de Vanessa. Et comme je sais par expérience que l'arrivée d'une petite nouvelle dans un groupe provoque toujours des émotions débordantes, je vous demanderai de contrôler ces émotions, si émotions il y a. Hein? Alors maintenant qu'on s'est tout dit et que je ne répète jamais deux fois les mêmes choses, bonne plage à tous. Allez, à tout à l'heure, ma chérie, sois prudente.
4: Au revoir, monsieur.
0: Tu sais, t'as rien à craindre, hein? Aurélie, c'est la fille des Gatineaux. Très bien élevée. Puis, les copains d'Aurélie sont tous puceaux.
1: Ouais, bah, qu'il le reste jusqu'à notre départ, c'est tout ce que je leur demande. Et toi, qu'est-ce que tu fais, d'où tu viens?
0: Moi, je travaillais chez Amora. Je te l'ai dit, je suis de Dijon. J'étais dans la moutarde. Non, je suis dans la merde. Chômage. Compression du personnel. Mais bon, tout va bien. Attends, je suis parti avec 4000 euros. Hein. Eh, il n'y a pas écrit du con quand même.
1: Qu'est-ce que tu fais là?
0: Bah, je fais un piège à guêpe. Tu mets de la menthe au fond de la bouteille. La guêpe est attirée par le sirop. Elle passe par le trou. Elle ne peut plus ressortir. Elle meurt d'asphyxie. Ou de diabète. À cause du sucre. C'est con une guêpe. C'est marrant. T'es jamais allé en camping?
1: Non.
0: Dingue, ça. Hé, Polo! Michel, il est jamais allé en camping!
11: Hé! Hey, Jackie! Michel, il n'a jamais fait de camping!
12: Non! Hé, hey, mec, Michel n'a jamais fait de camping!
13: Hey, il n'a jamais fait de camping!
14: Non, jamais fait de camping!
15: Hé, hey, les flots bleus, c'est Koh-Lanta pour toi, non? Tu parles. Ça fait 16 ans que je passe mes vacances dans des hôtels 5 étoiles à me faire chier à le regarder jouer au golf. Alors franchement, il a pas l'air comme moi, ton père. Hein? Attends, il est psychorigide. Et psychorigide, c'est que le prénom. Il est pas mal, Manu. T'as vu? Il parle pas beaucoup. T'as un mec à Paris?
16: Non.
15: T'as pas de mec? Mais comment tu fais? Moi, j'en ai un à Nantes, deux à Saint-Nazaire, un occasionnel à La Boule. On arrive! On va t'expliquer. Le plus dur en surf, c'est de tenir sur la planche. Après, c'est les vacances.

0: serai pas à votre place non plus.
1: Ou quoi? Putain, il mesure 1m20, il prend des douches d'une heure et demie.
2: Tranquille.
1: C'est les vacances, c'est Patrick.
3: Tu sais qu'hier soir, Sophie est revenue à la charge. M'a demandé si j'avais une maîtresse.
1: Attends, t'as rien répondu, j'espère.
3: Non, mais tu sais, elle est intelligente, la gâtine, elle a du flair. Ouh là là. Puis je t'ai pas dit, je l'ai revue Benny.
1: Oh ouais, mais alors là, Polo, c'est plus une boulette. Deux fois avec la même, ça devient une relation. Tu m'étonnes qu'elle le sente, la Sophie. Tu sais quoi, la prochaine fois qu'elle te fait chier, tu lui dis, ouais, mais enfin, Sophie, pas à mon âge. Dévalorise-toi, ça marche toujours, ça. J'ai de plus en plus de cheveux blancs, moi, 32 ans.
3: T'as 32 ans, toi?
1: Oui, au Shogun, pour tout le monde, j'ai 32 ans, oui.
4: Relais de la coquille, bonsoir. Oui, une table pour combien de personnes? Je consulte. Ah, mais quel bonheur! Il m'en reste une avec vue sur le vivier. Cela vous convient-il?
3: Tu manges pas?
5: Non. C'est un joli couple, ils sont mignons, tu trouves pas?
3: Bah, nous aussi, on a un très joli couple. Tiens, regarde les mouettes, on dirait les gâtineaux.
5: Polo, ça fait combien de temps que tu m'as pas embrassé? Enfin, rouler une pelle, une vraie pelle, quoi.
3: Bah, écoute, je t'embrasses.
5: Oui, tu m'embrasses, mais tu me roules plus de pelle. Et avant, tu mangeais pas de bulot devant moi.
3: Bon, bon, on les retrouvera dans 16 ans, les petits jeunes. Tu sais que 16 ans de mariage aujourd'hui, c'est un exploit. Tiens, à propos, j'ai appris que les Berthier ont divorcé.
5: Faut dire que lui... Comme quoi, tout finit par se savoir.
3: Allez, à nos 16 ans de mariage.
5: Tu m'aimes?
3: Bah oui, je t'aime.
5: Non, mais tu sais, tu peux tout me dire. Tu sais, Polo, quand le cheval a peur, le jeu qu'elle sent.
3: Tiens, c'est peut-être Patrick. Je lui dis qu'on passait peut-être au Shogun après. Ah non, non, c'est rien. C'est ta mère qui nous souhaite un bon anniversaire.
5: Oh, montre-le-moi, fais-le-moi lire.
3: Attends, Sophie, on est en train de dîner. On va pas se pourrir la vie à cause d'un SMS.
5: Bah, si t'as rien à te reprocher, tu me le fais lire. Qu'est-ce que tu fais avec ton portable, hein? Qu'est-ce que tu fais, là, dans ta poche? T'es en train d'effacer, là. Ah, vas-y, donne-moi le portable ou...
3: Écoute, ça va te paraître complètement dingue, mais je ne connais pas cette Bunny.
5: Alors, Paul, je suis dans la région, je pense à toi, j'attends ton coup de fil, mon beau bouffeur de minou signé Bunny. Mon mari est un bouffeur de minou, c'est-à-dire qu'avec moi c'est les bulots, mais avec les autres c'est les minous. Tu mets de la mayonnaise aussi?
3: Écoute-moi bien et regarde-moi, Sophie. Je ne connais pas de Bunny. Je ne connais pas de Bunny.
5: T'as quelqu'un, Gatineau?
3: Écoute, Sophie, pas à mon âge.
5: Arrête, tu parles comme Patrick. Ok, tu nies? Tu nies? Dites-moi bien, Paul Gatineau. Ouvre bien grande tes oreilles. Perds pas une miette parce que ça va être un festin. Tu vois mes fesses, là? Je les vois, là. Déjà, tu les touchais pas beaucoup, mais alors là, tu les toucheras plus du tout. Bail à céder.
4: Au relais de la coquille.
5: Alors, on va faire semblant pour les enfants et... Et parce que c'est les vacances. Mais crois-moi, Polo, crois-moi, tu vas en chier. Mais tu vas en chier, mais tu sais même pas comment tu vas en chier, tiens. Ah oui, puis j'oubliais d'ailleurs un truc. À partir de maintenant, c'est tant ta part.

0: Bonjour quand même.
1: Viens me plus, on va faire des courses à Arcachon.
2: Oh, avec un énorme plaisir, je m'ennuie profondément ici. J'ai besoin de m'amuser.
3: Je peux venir avec toi?
2: Non, mon chéri, parce que maman, elle s'est toujours très bien occupée de vous tous, et à partir d'aujourd'hui, elle va s'occuper d'elle. Alors pour tout ce qui est baignade et château de sable, tu vois, avec le monsieur dans l'igloo.
4: C'est pas moi que tu ferais dormir dans un igloo, moi.

0: Mais qu'est-ce que tu fabriques là? T'installes le gaz ou quoi?
1: Ah non, je creuse une rigole pour la pluie parce que ça fait 6 jours qu'il fait bon.
0: Et alors?
1: Et alors, ça sent l'orage. Et si je creuse pas de rigole, j'ai toute l'eau qui se fout sous mon tapis de sol. D'ailleurs, à ce propos, Michel, je veux pas avoir l'air de te commander, mais si tu pouvais essayer d'éviter de marcher dans la chambre avec tes chaussures. Ou alors, je te prête des tongs. T'es sûr que tu veux pas goûter le Benko? Moi, je bois que ça, j'adore ça. C'est un délice. Je peux te poser une question, Michel? Les femmes que tu soignes, là, enfin, que tu refais, comment tu fais pour résister? Moi, je pourrais pas. Enfin, tu me mets en face des Sarnet Gianni, là, ou de Sophie Marceau, je me contrôle plus. Ça m'a hanté toute la nuit, ce truc-là, je te jure.
2: Tu parles toujours autant le matin, toi?
1: Moi, tant que j'ai quelque chose à dire, je le dis. C'est pas quand tu vas mourir que tu vas pouvoir le dire. À mon avis, il est pas aussi bon que celui de Sylvie, mais... Tu sais, tu vas trouver ça con, Michel, mais... Elle me manque, ma petite femme. Ah, heureusement, elle arrive bientôt.
2: Ben moi, je la connais pas, mais elle me manque beaucoup ce matin.
3: Monsieur Chirac est demandé à la réception. Monsieur Chirac.
1: C'est pour moi? Ça doit être Sylvie. Pour ma fille.
2: Non, mais tu t'appelles Chirac, toi?
1: Ben oui. Chirac. Patrick Chirac. Pourquoi?
2: Ben...
1: Oui, d'accord. Non, non, y a rien à voir. Non, non, attends. On s'est même jamais rencontrés. On s'est lourd à porter. J'ai Amoré, il m'appelait Bernadette.
2: Mais pourquoi tu ne changes pas de nom?
1: Pourquoi c'est moi qui changerais?
2: Attends, attends, avant que tu files, dis-moi, si on veut bouger, nous, on fait comment?
1: Ah bah, tu m'attends.
2: Non, non, je veux dire, si on veut bouger en solo avec Vanessa, histoire de se décoller un peu, tu vois, de...
1: Ah, ok, d'accord, j'ai compris. Bah, à la réception, il loue des scooters. Ou alors, tu m'attends.
2: Il va falloir qu'on s'en aille très vite d'ici, chérie.
1: Dis du courrier?
4: Non, non, non, toujours rien. Par contre, monsieur Chirac, c'est pour votre ami, le chirurgien esthétique. Il faudrait qu'il paye sa part, parce que ça fait déjà 2 nuitées en plus.
1: Ah oui, tu le sur ma note. Bizarre qu'elle m'écrive pas. Moi, Jessica, t'as pas une robe bleue? J'ai fait un rêve avec toi cette nuit. T'étais en bleu. On était très, très, très amoureux. Intensément amoureux. On a fait l'amour et tu m'as dit merci. Oh, excuse-moi de revenir sur le choucoune, mais il y a vraiment un très bon DJ de Paris en ce moment. Ça te dit de venir?
5: Toujours pas, non.

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1: Monsieur, bonjour. Monsieur Mendez. Alors, ça avance notre affaire?
2: Top! Si ça avance, on va gagner, monsieur Saint-Georges. On va gagner. Quelle belle mécanique, hein. Je pourrais passer des heures dessous, hein. Gagner un peu de vitesse si je touche la transmission.
3: Ah non, non, non, surtout pas, hein. On va pas à Dakar non plus.
2: Ok, quand vous voulez. Demain, 9h, vous pouvez amener vos valises. Tiens, je vous présente ma femme, Sidi. Nous nous sommes rencontrés à Dakar. Chérie, c'est le fameux monsieur Saint-Jos.
4: Bonjour.
3: Bonjour, madame. Ma fille Vanessa.
2: Monsieur Saint-Jos, vous êtes sûr pour la transmission parce que...
3: Sûr, on ne touche plus à rien.
2: Ok, ok, on oublie. Dommage.
3: Allez, à demain, 9h.
5: Ah bah ça va quand même mieux les échancrures, hein. Tiens, c'est pas une question de moi, c'est vraiment une question de corps.
6: Tu vois, ça c'est le modèle que j'achète toujours à Christine. C'est marrant que ton mari veuille jamais t'acheter des petites choses sexy. Parce que là, t'es mandante.
5: Ouais.
6: C'est important d'être sexe à nos âges. N'oubliez jamais ça, les filles.
7: Putain, je peux plus le voir, le 37, là, le producteur de mes deux, là. Oh, quel état elle a mis ma femme. Mais regarde-la, elle est carrément à poil. Faudrait qu'elle comprenne que j'en ai rien à foutre de cette bunie.
8: Ça va très loin, son truc, hein. C'est une sorte d'hymne à sa femme, tu vois. Je comprends mieux Sylvie. C'est fort, c'est... C'est vachement... Bon, c'est pas facile à lire, hein. Mais c'est fort. C'est important, la lecture. Je te vois jamais lire, toi, Polo.
9: Je ferais bien tout péter.
5: Il fait tout péter, Sophie. Éclate-toi, t'as bien raison. Attends, on a qu'une vie, peut-être. Puis après tout, c'est l'été. J'ai déjà fait l'amour avec une fille.
9: J'ai jamais pensé.
5: Moi, c'est pareil. Tu peux rester 10 ans avec le 37 de Saint-Pierre-des-Corps.
9: Il est pas mal, le chirurgien esthétique.
5: C'est pas mon style.
10: Bonjour, madame Chantel. Je suis monsieur Van Den Roy. Je voulais vous dire que vous êtes une grosse... Une grosse...
11: Salut, Jackie.
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0: Un scooter, on met de l'essence, Michel.
1: J'ai la mémoire de mon espèce, je suis vital et
0: je... Tu sais, je te connais pas depuis très longtemps, mais j'ai l'impression que t'as pas mal de problèmes avec la mécanique, toi.
2: Mesdames et messieurs, pour la course des cadavres, prêts, partez!
3: Hop, hop, hop, t'es des choses que tu peux plus faire, bébé.
4: Pourquoi?
3: Je veux pas t'abîmer avant le concours du Miss Camping.
4: Ah, tu m'as inscrit?
3: Ça va être très très dur pour les autres.
2: Monsieur Pic, allez, un petit effort, Monsieur Pic.
5: Ça frise le ridicule, leur jeu, vous trouvez pas? En fait, moi je viens pour faire plaisir à mon mari, mais je trouve que les vacances, ça devrait servir à faire des rencontres. C'est comme un Marbella.
6: Différent.
5: Aurélie m'a dit que vous viviez seule, c'est vrai?
7: Patrick Chirac, numéro 8, disqualifié!
5: Même pas une petite femme qui vous fait craquer? Jamais?
6: Je vais devoir y aller, madame Gatineau, parce que j'ai ma fille à récupérer. Je passerai vous dire au revoir à tous demain avant de partir. Hein? Allez, bonsoir!
5: Bonsoir.
8: Michel! Michel! Je peux parler une seconde? Je pensais à un truc en courant, là. Toi qui es dans la partie médicale, comment t'appelles un mec qui aime sa femme, mais qui l'aime vraiment, hein, et qui peut pas s'empêcher d'aller voir ailleurs d'autres femmes, qui l'aime pas, hein?
6: Un malade?
8: Aïe. Le mot que je voulais pas entendre. Merci, Michel.
9: Putain, j'ai les boules de partir. Je suis bien ici.
10: Mais tu vas te marier en Espagne. Il y a des beaux mecs. Moi, je suis sortie avec un Espagnol. Il m'a fait découvrir mon plongée. T'as donné jusqu'à quelle heure ce soir, le père?
9: 10h. Je te jure, il me saoule, c'est grave.
10: Bah, moi, les miens, j'ai résolu le problème. Quand je veux sortir, je les endors au somnifère.
6: Vanessa, ma chérie, c'est l'heure, on rentre.
9: Papa, je peux rester un peu?
6: Non, tu salues tes compagnons de la glisse et on rentre. Allez.

0: Monsieur Saint-Vincent, bonne année.
1: Mais qu'est-ce qui se passe là?
2: Je sais pas, monsieur Sages. Je les ai élevés à 6h du mat comme une furie pour retoucher la transmission. Il a glissé sur une plaque d'huile et il est tombé dans la fosse.
1: La transmission? Quel con. T'es pas encore en Espagne, hein?
3: Monsieur, vous rendez compte de ce que vous me dites là? Mais parce que c'est n'importe quoi, monsieur! Et je m'en fous, moi, de vos problèmes d'organisation! Je suis bloqué depuis deux jours ici!
4: S'il vous plaît, il y a des malades ici.
3: Comment? Ah bon? Non, mais hey, l'assistance marche pas parce qu'on a démonté le moteur. Non, mais là, les gens sont morts de rire autour de moi, hein, tous! Comment? Ah bon? Eh ben, trouvez-vous un bon avocat parce que le mien est excellent. C'est ça. C'est ça, oui. Quoi?
0: On est dans un hôpital, Michel.
3: Et alors?
0: Bon, alors, qu'est-ce que t'as décidé? T'es sûr que tu veux pas rester au camping? Avec nous, t'as de quoi te loger, respirer, manger, la vie est belle. Attends, c'est pas une bagnole qui...
3: Attends, tu peux te taire deux secondes que je fasse le point, s'il te plaît.
0: Ok, j'insiste pas. Sinon, pour aller à Marbella, je t'ai trouvé une Micheline qui part en fin d'après-midi, un changement de 2h30 à Bordeaux, et puis un train de nuit avec couchette.
3: Je ne laisse pas la voiture de James Bond dans le gourbi de Mendes. Quel con, ce Mendes, hein. Quel con, non mais quel con! Alors...
2: Il est hors de danger, Dieu merci. Ses premiers mots étaient pour vous.
1: Tant mieux, il sort quand?
2: Faut qu'il se repose, monsieur Saint-Jean.

0: bisous.
1: Et surtout.
2: Oh, je suis content que tu sois là.
3: T'es un copain.
0: Ah. Oublie les soucis, mon amour. Fais-moi rêver. Allez, viens danser. Oh. Allez.
1: On peut quand même danser ensemble. Ça commence à jaser, Sophie.

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penser aussi à l'eau des thoraques. 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
1: Est-ce qu'ensemble on peut faire ça là? La principale difficulté à ce moment-là, c'est de ne pas aller trop vite. De la Rochelle, tu connais bien.